Salutations à José Durand de la Chambre de commerce et d'industrie de la région de Thetford. Merci d'être à l'écoute en ce lundi 1er juin. Toujours un plaisir de vous accompagner. Mon nom est Danaë Thériault et on est ensemble jusqu'à minuit. J'ai tellement des bons hits qui s'en viennent dans les prochaines minutes. Ils s'en viennent tellement vite que ça s'en vient là. Voici un très bon hit pour continuer de vous accompagner dans votre soirée.

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1: 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Merci d'être à l'écoute en ce lundi soir. Toujours un plaisir de vous accompagner jusqu'à minuit.

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0: 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Mais pour l'instant, on est encore lundi soir et je vous accompagne jusqu'à minuit avec ben de la bonne musique. Voici justement un très bon hit pour continuer de vous accompagner dans votre soirée à Victo.
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Salutations à José Durand de la Chambre de commerce et d'industrie de la région de Thetford. Merci d'être à l'écoute en ce lundi 1er juin. Toujours un plaisir de vous accompagner. Mon nom est Danaë Thériault et on est ensemble jusqu'à minuit. J'ai tellement des bons hits qui s'en viennent dans les prochaines minutes. Ils s'en viennent tellement vite que ça s'en vient là. Voici un très bon hit pour continuer de vous accompagner dans votre soirée.

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Merci d'être

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Un bon lundi soir en cette première journée du mois de juin à Victoriaville. Danaï Thériault qui vous accompagne tout au long de la soirée, jusqu'à minuit en fait. Et on regarde qu'est-ce qui se passe cette semaine. Ben, qu'est-ce qui se passe? C'est qu'à partir de jeudi, c'est le Festival du Cheval de Princeville qui a lieu. Et ça veut dire que vous allez avoir vraiment plein d'activités. Là. Mini-ferme, parc et jeux, danse country, si vous aimez la danse en ligne. Il y a des kiosques, des artisans, des parades, des spectacles, bien évidemment, et les activités équestres qui sont à ne pas manquer. Si vous voulez en savoir plus sur la programmation, si vous voulez acheter vos billets, ben ça se passe sur leur site, là, c'est festivalducheval.com. Toutes les informations s'y retrouvent. Merci d'être à l'écoute en ce lundi soir, s'il te plaît.

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0: Bienvenue dans vos 100 000 matins. Vous souhaite un excellent réveil. Bon mardi. On est bel et bien mardi. Fred Côté, salut.
1: Salut.
0: C'est écrit sur mon écran d'ordi, en plus.
1: J'aime ça quand tu y penses. C'est élevé. On est, oui, on est bel et bien mardi.
0: Moi, là, les jours de la semaine, là, je m'oriente avec les activités des enfants. Comme là, hier, c'était le hockey. Fait que ce matin, c'est mardi.
1: OK.
0: C'est ce soir, c'est le soccer. Demain, c'est mercredi. Okay. Comme ça. Demain soir, on a une pause. Jeudi matin, je suis tout mêlé. Généralement, plein d'affaires aujourd'hui avec Francis Frappy pour la chronique économique à 7h40. On va parler d'assurance. C'est souvent, on assure nos biens, on assure notre maison, on assure ces affaires-là, mais est-ce qu'on assure notre santé? Est-ce que vous avez déjà entendu parler d'assurance invalidité? On va en parler avec Francis tantôt. C'est quoi? Comment ça fonctionne? Qui devrait prendre ça? À quel moment on devrait le prendre? Francis va répondre à chacune de nos questions. C'est fini, le cartel du pain. On va s'en parler tantôt. Vous pourriez passer à la caisse, mesdames, messieurs, parce qu'on a payé notre pain trop cher dans les dernières années. Et là, il y a des avocats qui se sont mis là-dessus pendant des années, puis là, c'est réglé. Les méchants boulangers vont nous payer.
1: Et on sait que c'est les plus méchants de la gang, les boulangers. Là.
0: Oh, oui. Hey, ça y est. Mais tu sais, quelqu'un qui a un rouleau à pâte, là.
1: Ouais. Peut-être en amener deux, trois qui ont des outils. Des outils de travail pas mal plus dangereux qu'un rouleau à pâte.
0: Luc Gilles-là va venir nous jaser ce matin. On va revenir évidemment sur le point de presse du Canadien hier. Mais Luc s'en va à la finale de la Coupe Stanley à Raleigh. Ça commence là-bas entre les Hurricanes de Caroline et les Golden Knights de Vegas. Mais on va revenir évidemment sur ce point de presse-là hier. Puis on va ouvrir le show dans les prochaines aussi avec ça parce que je veux qu'on vienne sur la façon dont Brandon Gallagher s'est adressé aux médias hier. Ça m'a vraiment fait de quoi.
1: Oui.
0: C'est moi qui étais un peu froid des fois là, dans ces affaires-là. Je suis comme, c'est de la business. On suivant, next. On passe à d'autres. J'ai vu hier, j'ai fait ouf.
1: Ouais, c'est pas Tom Costopoulos là, qui s'en va, qui a annoncé sa retraite. Non, c'est Brandon. On pourrait en nommer des illustres inconnus ou à peine du Canadien de Montréal. Là, c'est Brandon Gallagher, un guerrier, un gars qui a été là depuis, qui a passé au travers des tempêtes.
0: Mais
1: on en reparlera. Parce que moi, il y a quelque chose. J'ai une petite affaire, un regret pour lui, tu sais. Okay. C'est tout.
0: On va faire ça dans les prochaines minutes aussi, vers 8h10 ce matin. Allez-vous encore au cinéma? Pas mal. Parce que les cinémas mangent une claque présentement. Puis l'année 2025 a pas été super bonne pour les cinémas à venir jusqu'à présent. Puis les premiers à payer de ça, c'est des films québécois. Ça a l'air que c'est une méchante claque pour les films québécois présentement, le manque de personnes, le manque d'affluence dans les cinémas. Puis je me suis posé la question, ça doit faire 2 ans que j'ai pas été au cinéma. Puis ça doit faire facilement 1 an et demi que j'ai pas pensé à peut-être aller au cinéma.
1: OK.
0: Puis j'ai fait comment? Oui, c'est vrai, on regarde des films à la maison maintenant. Hein, puis c'est une activité qu'on fait moins. C'est sûr qu'avec des enfants, passer un film au complet, à dire « assis-toi, touche pas à ça, et non, il y a plus de popcorn. » Un autre dossier, mais bon. Oui. Fait qu'on passe avec Edgar. Voici Jean Leloup dans vos 100 000 matins, champion du monde. Joey Lacy, ça s'en vient également. Vous allez entendre m'arriver avec Jamais trop tard avec Jonas Tomalti. C'est ça qui lance le show dans vos 100 000 matins. Le meilleur de la musique, c'est où? Oui.

0: No, I mean, you know, first and foremost, so thankful and so fortunate to have spent as much time as I have here. You know, the fans right from day one, it's been truly a privilege to play in front of them. You know, it's an opportunity that not a lot of players get in this league. I've got it to do it for 14 years now, and it's not lost on me, you know, how special it was to call the Bell Center home. You know, the very, very first time I set foot in this organization, you know, management, coaches, teammates have had a lot
1: of experience. C'est incroyable d'entendre Brandon Gallagher parler au passé comme ça, dès le bilan.
2: Ben oui.
1: C'est pas de, hey, on va voir qu'est-ce qui va arriver, hey, on va laisser passer l'été, hey, c'est pas moi qui prends ces décisions-là. Rien de ça. Lui, là, il l'a vraiment pris dur de ne pas jouer à la fin de la saison, de ne pas faire partie de la formation pour le dernier match canadien, match numéro 5 contre les Hurricanes. Je pense que ça l'a frappé au cœur. Il a dit dans son point de presse qu'il lui reste, il n'y a pas de retraite d'envisager, même pas proche, qu'il lui reste des années de hockey encore, puis il a dit des années de hockey. Une année à son contrat de 6 points quelques millions qui lui avait été accordé par Marc Bergevin. Là, tout indique qu'il devrait se retrouver du côté de Vancouver. On a nommé un nouveau coach à Vancouver hier, Manny Malhotra, qui va s'occuper de la formation là-bas. C'est un gars qui a déjà joué avec Brandon Gallagher, puis ça va pas bien à Vancouver. Là. C'est pas joyeux présentement. Donc, ce sera une destination de choix pour lui pour aller aider à rebâtir. Puis c'est un gars qui vient de Vancouver, ouais, qui habite là, puis il a déjà sa maison à Vancouver.
2: Bon,
1: a
2: besoin aussi d'atteindre le plancher salarial, fait que ça va aider un gros contrat comme ça. Tu sais, quand on est en reconstruction, c'est ce qu'on fait. On va chercher des vétérans pour pallier un petit peu, puis donner un souffle d'une type de culture. Parce que la culture du Canadien de Montréal qu'on travaille présentement, qu'on veut instaurer, ou qu'on a instauré, ça part de ce gars-là, là.
1: Ça part de lui, puis tu sais, il a été la première pierre de tellement d'affaires à Montréal. Oui. Il a saigné pour le logo, il a saigné pour le club, puis moi, j'ai beaucoup, beaucoup aimé dans le point de presse hier, parce qu'ils l'ont répété trois fois dans deux langues différentes, à quel point pour eux, c'était important de régler le dossier Brandon Gallagher avec respect.
2: Oui.
1: C'est le genre de façon de faire, mais chez le Canadien Montréal maintenant, c'est comme ça qu'on traite les gens, pas comme Bergevin traitait les anciens au Centre Bell dans le temps. Là, il y a un nouveau climat qui s'est installé dans la nouvelle administration. C'est vraiment, mais vraiment une belle organisation, le Canadien Montréal, mais c'est une organisation qui est business. Puis c'est déjà arrivé par le passé que malheureusement, on a traîné des gars trop longtemps, comme ça, Koivu, à des endroits où il n'y aurait pas dû être parce qu'il n'y avait plus les capacités, mais parce que... Parfait, je comprends. Là. Mais il y a tellement de business qui font ça dans le sport, dans les télécommunications, qui traînent du monde jusqu'à 103 ans par respect pour la carrière. Puis tu fais comme, ouais, mais Mané, c'est parce qu'il ne suit plus. Il ne suit plus. Puis tu sais, Brandon Gallagher, la triste réalité, là, c'est qu'à la vitesse à laquelle les matchs se déroulent dans la Ligue nationale de hockey, dans les places disponibles chez le Canadien de Montréal, il suit plus. Il fait 18 secondes, il a la langue au genou. Il est plus capable de patiner dans ce pace de jeu-là. Puis il ne fait plus partie de l'équation du Canadien. Puis c'est correct.
2: Ouais.
1: C'est correct. Il faut maintenant couper le cordon. Ça arrive, ces affaires-là. Puis là, c'est là pour Brandon Gallagher. C'est dommage, il va se trouver une place ailleurs. Il va rester un an, deux ans. Puis on va passer à d'autres choses. Mais le Canadien va bien faire les choses. Puis on va l'hommager comme il se doit quand il va revenir.
2: Il va toujours être bienvenu dans

0: L'environnement de l'équipe oui. aussi, c'est certain. T'sais, l'empreinte qu'il laisse sur cette équipe-là va être là pour longtemps. Là, ça, c'est sûr et certain. Moi, comme je l'ai dit tantôt, c'est le seul regret que j'ai. T'sais, Brandon, il a sué, il a travaillé fort, il a été blessé. Il a tout donné. Il a tout laissé sur la table, sur la glace pour cette équipe-là. Au moment où là on pourrait récolter une certaine récompense, là,
1: c'est cruel.
0: Non, t'sais, si près, mais si loin.
1: C'est cruel, mais c'est comme ça, le sport.
0: Ben, je sais bien.
1: Il aura touché au début de cette génération-là du Canadien qui va être dominante pour les 5-6 prochaines années ou à peu près, mais il aura pris part à la construction de ça. Tu sais, ce sera une des pièces maîtresses de cette construction-là dans l'habitude, dans l'attitude, dans comment les gars se comportent. Tu sais, il aura inculqué des choses à ces jeunes-là qui vont emmener avec eux dans leur carrière, puis ça, il y a jamais personne qui va pouvoir y enlever, mais malheureusement, quand le Canadien va remporter la Coupe Stanley à court moyen terme, 2 ans, 1 an, 2 ans, 3 ans, moi, je suis convaincu que ça va arriver. Gallagher, c'était écrit dans le ciel qu'il serait plus là. Comme c'était écrit dans le ciel que ce serait plus Sam Montembeau, le gardien de but. Comme c'était écrit dans le ciel que, tu sais, les choses allaient évoluer. Là, le vestiaire appartient à Nick Suzuki et à Cole Caulfield présentement. Ce sont eux les vétérans. Ce sont eux le groupe de leadership. Jakub Dobesch, c'est le gardien de but numéro 1. Le Canadien a tourné le coin. Ils ont changé. Puis Brandon Gallagher, ben c'était son dernier match à Montréal. Puis c'est dommage, il faut saluer la carrière de Brandon Gallagher.
0: Mais moi, pour le restant de ma vie, le seul numéro 11 du Canadien de Montréal, ça va être Brandon.
1: Ben, il y a Henri Richard, là, mais...
0: Hein? Henri Richard? Mais non, c'était le 16, Henri Richard.
1: T'as raison. T'as raison.
0: Il a été retiré le 16.
1: Non, il y a 11 coupes Stanley.
0: Oui, c'est ça, 11 coupes, exactement. T'as raison, il a passé le bout pour porter ses coupes. Mais tu sais, 11, il y a eu Sakou Koivu qui l'a eu, le 11. Il y a eu Ryan Walter. Quand moi, j'étais jeune, c'était Ryan Walter. Il y a eu Kirk Muller qui l'a porté, je pense, le 11.
1: C'est 11, Kirk Muller.
0: Mais le vrai 11 du Canadien de Montréal appartient maintenant, moi, tant qu'à moi, là, à Brandon Gallagher. Ils ne le retireront pas, ils le remettront pas en haut du...
1: J'ai dit Henri Richard, je sais comment. Mais c'est 11 coupes Stanley. Numéro 16 avec 11 coupes Stanley. J'ai eu un glitch, mes amis.
0: Numéro 9, Maurice.
1: Moi, je me dis qu'il a fait.
0: Oui, ça va parfait.
1: 24, l'Hello the Line, tout ça.
0: Oui,
1: ça
0: oui, c'est ça.
1: 6h15, minutes. Dans 100 000 le matin, voici m'arriver jamais trop tard.

0: prochaine poche Blue Jeans Bleu d'envoi 100 000 matins. Merci d'être là. Me fait beaucoup rire cette chanson-là. Et dans les prochaines, Marc Bouchard s'amène sa chronique voiture. Ferrari ont un peu brassé l'écosystème là, des voitures de luxe dans les dernières semaines. Ils ont sorti une voiture 100% électrique. La Ferrari Loose.
1: Get loose.
0: Ouais, c'est pas loose de même, c'est L-U-C-E, là, comme Lucie, pas de I.
1: Loose.
0: Ouais, loose, genre. Mais c'est ça, c'est... D'ailleurs, c'est pas beau. Commençons avec ça. Là, on va en parler avec Marc Bouchard, mais mettons, une Ferrari, là, c'est supposé avoir un moteur, c'est supposé faire un buzz. Pour vrai, je sais pas comment gérer. Moi, j'aime beaucoup les chars électriques. Là. Je trouve ça pratique, j'en ai un, j'aime ça. Mais avoir une Ferrari, moi, elle ferait du bruit. Tu le saurais, là. Mettons que
1: je... Ah oui, oui, non, faut que ça résonne.
0: Réellement. Mais comment ça a été reçu dans l'industrie? On en parle avec Marc Bouchard du podcast Gotchard au retour dans vos 100 000 matins.
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3: Bonjour, ici Claude Marquis. Voici vos actualités. Les ingénieurs du gouvernement du Québec reprendront la grève à compter du 11 juin. Les quelques 1900 membres de l'Association professionnelle des ingénieurs du gouvernement du Québec débrayeront tous les jeudis, ainsi que les soirs, les nuits et les fins de semaine, et ce pour une durée indéterminée. Le syndicat prévient que cette nouvelle séquence de grève pourrait entraîner d'importants retards sur plusieurs chantiers d'infrastructures, notamment au ministère des Transports. Les travailleurs syndiqués de Postes Canada ont approuvé une nouvelle convention collective après plus de 2 ans de négociations et de conflits de travail. Selon le syndicat, plus de 85 % des quelques 55 000 employés de Postes Canada ont voté en faveur de l'entente de principe. Le contrat de travail d'une durée de 5 ans prévoit notamment des augmentations salariales de 6,5 % la première année et de 3 % la deuxième. Les organismes communautaires d'Arthabasca l'Érable poursuivent leur mobilisation dans le cadre du mouvement Le communautaire à bout. Pour une 3e semaine consécutive, des manifestants se sont réunis devant le bureau du député Alex Boissonneau à Victoriaville. Les groupes réclament notamment un meilleur financement, de meilleures conditions de travail et une plus grande reconnaissance de leur rôle. Et Québec solidaire a maintenant sa candidate dans Arthabasca l'Érable. Les membres de l'association locale ont élu Stéphanie Poirier lors d'une assemblée d'investiture tenue samedi. Madame Poirier affirme vouloir défendre à Québec des enjeux comme le logement abordable, l'accès aux services publics et la transition écologique. C'est ce qui complète vos informations. 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
4: Centre du Québec, Chaudière-Appalaches, c'est vraiment une super belle journée qui nous attend aujourd'hui. Puis ça va être comme ça pour le restant de la semaine. Là. Dans le fond, la seule moins belle journée de la semaine, c'est samedi avec de la pluie. Mais pour le reste, c'est du soleil avec des maximums qui tournent autour de 27. Aujourd'hui, on prévoit un maximum à 23. Là, je te le donne ce matin. C'est encore un peu frisqué. Là, on a 5 degrés au cœur des régions, mais ça devrait se réchauffer assez rapidement. 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C'est aussi simple que ça. Bonne journée tout le monde. Merci. Merci d'être là.

0: pour le cartel du pain. On va s'en parler dans une vingtaine de minutes.
1: Ça vous marche pas dans la même phrase, ça. Cartel, pain.
0: Ouais, mais vous avez payé votre pain trop cher. Vous avez payé votre pain trop cher. Puis là, il y a des chèques qui s'en viennent. Puis, ça va être réglé. C'est beaucoup de sous qui vont vous être envoyés si vous avez fait la demande. Pour ça, on s'en va s'en parler dans les prochains. Mais Marc Bouchard, c'est avec sa chronique auto. Tout de suite après, voici Sarah Dufault avec Vieux Dan Tucker dans vos 100 000 matins.

0: Très heureux de rejoindre du podcast Gotcha, Marc Bouchard. Salut Marc!
1: Salut vous autres!
0: Hey, quand j'ai vu la nouvelle sortir, j'ai fait, moi perso, ça me dérange pas tant, mais je sais qu'il y a des gens que ça va venir chercher dans leur fort intérieur. Ferrari ont annoncé le lancement d'une voiture 100% électrique, la Ferrari Luce, puis ça a été reçu de façon mitigée, je vais dire.
2: Mitigé, mon Dieu, c'est donc bien poli. Non, c'est la pire catastrophe de Ferrari depuis longtemps.
0: Ah ouais.
2: Ben écoute, la preuve, c'est que même l'action boursière a baissé de plus de 6% depuis le dévoilement de la voiture. Alors, c'est vraiment unanimement controversé, cette voiture-là, pour plusieurs raisons. La première raison, tu l'as mentionné, c'est un véhicule électrique. Évidemment, on est chez Ferrari, on est plus V8, V12 en général.
0: Ben oui.
2: Même si jusqu'à maintenant, 40% quand même des ventes Ferrari se faisaient avec des véhicules hybrides. Hein. Les dernières Ferrari étaient en général hybrides.
0: Ah ouais, je ne savais même pas.
2: Ouais, mais là, on parle vraiment d'une voiture 100% électrique. Et qui, technologiquement, là, on va parler de ça pour commencer, c'est vraiment un beau coup, là, faut le dire. Une voiture 100% électrique, 4 moteurs, un par roue,
0: okay.
2: 1035 chevaux.
0: Un go boy, OK,
2: ouais. Ouais. Écoute, ça fait le 0-100 en 2,5 secondes.
0: OK, c'est un char de course pareil. Là.
2: Le 0-200 en 6,8 secondes. C'est-à-dire plus vite que le 0-100 de la majorité des voitures sur la route actuellement.
0: Incroyable.
2: C'est fou. Mais, en même temps, on parle d'une voiture électrique qui a une autonomie de 530 km WLTP. Ça, c'est le format européen qui est généralement 25 à 30 trop optimiste. Fait que ce serait 400 km chez nous.
3: C'est quand même bien, ça.
2: Ben non, c'est très, très bas. Hey, sais-tu combien vaut la voiture?
0: Elle doit être 2,80 facile.
2: 550 000 euros.
0: Quoi?
2: Ouais.
0: 400? Ah, ouais.
2: Ça, c'est l'autre affaire. C'est que, d'abord, c'est pas achetable. À 800 000 piastres, je veux dire, c'est...
0: Non, c'est ça.
2: Ça n'a aucun sens. Et après ça, on va parler de la voiture elle-même, qui vient contrôler tous les codes de Ferrari. Une voiture... 4 portes, c'est la deuxième. Il y a eu le VUS, le Puro Sangue, et là, on fait la Luce en 4 portes. 5 passagers, c'est la première fois dans l'histoire de Ferrari qu'on fait une voiture 5 passagers. Évidemment, les amateurs de tifosi, ils haïssent ça pour mourir, ils n'en veulent pas de ça. Donc, ça, c'est là. Et après, tu as le design qui a été fait par la même équipe que le iPhone. Hein?
0: Okay.
2: Des gens dont on connaît bien l'appartenance au milieu automobile tellement qu'ils ont abandonné le projet chez Apple.
0: Oui.
2: Donc, évidemment, le design, il est une catastrophe. Les gens ne l'aiment pas. J'ai dit un petit peu méchamment que j'avais vu des accidents de char qui m'aganaient moins les autos que ça. Mais je la trouve vraiment pas belle. Et elle va contre tout ce que Ferrari nous a toujours proposé. Par contre, si on regarde purement technique, là, l'aérodynamisme, il est incroyable. 0,24, c'est le plus bas coefficient jamais enregistré par Ferrari. Alors, tu sais... Il y a plein d'éléments de cette nature-là, mais c'est vraiment le look qui l'a emporté.
0: Ben, c'est sûr.
2: Les gens ne l'ont pas aimé du tout. Et l'ancien président, d'ailleurs, Max, tu me l'as partagé.
0: Luca Di Montezemolo.
2: Écoute, lui, il est allé, comme on dit au poker, all-in. Écoute, il a dit aux gens, d'abord, j'espère, ça détruit le mythe de Ferrari. J'espère qu'ils vont enlever le cheval cabré de dessus. Et ma citation préférée, c'est « Même les Chinois la copieront pas
3: ouais, ». Déjà, mais... de l'avoir sorti en bleu poudre, Marc, moi, je vois des images, puis une Ferrari bleu poudre, non.
0: Mais justement, Ferrari, quel est le désir derrière sortir un modèle comme celui-là? Est-ce qu'on n'a pas déjà le fanbase chez Ferrari pour vendre des voitures à gaz comme on en a présentement? C'était-tu en train de s'étioler, les ventes chez Ferrari? Avant, les véhicules hybrides, étaient-tu en baisse? Ou c'est juste... Faut que tente dans l'air du temps parce que là, tout le monde a des véhicules électriques, fait que ça t'en prend un aussi.
2: Exactement, mais le problème, c'est qu'il arrive un an en retard. Il arrive au moment où la tendance est à ralentir la production de véhicules électriques parce que pour le moment, ça n'a pas été rentable pour la plupart des constructeurs. Alors évidemment, ça aussi, ça vient insécuriser les investisseurs de dire, écoutez, tout le monde ralentit, nous, on se lance là-dedans dans un gros projet qu'on ne sait pas combien il a coûté, mais ça n'a pas dû coûter une pièce ou deux, hein, on s'entend?
0: Donc, c'est sûr.
2: C'est sûr qu'à ce moment-là, donc, ça vient insécuriser tout le monde. Et c'est le timing est moins bon. La voiture est pas hyper jolie. Et à 100% électrique, ben, tu viens en partant, là, de couper de 50% ta clientèle habituelle. C'est pas facile d'aller récupérer ça dans un marché où tu vends ta voiture 800 000 $.
0: Non, vraiment pas. Puis tu sais, des compétiteurs à Ferrari, que mettons Lamborghini, ont-tu ça dans les plans? On va-tu voir ça dans pas long? Urus 100% électrique, mettons?
2: En fait, là, honnêtement, si elle était 100% électrique puis qu'elle avait l'air d'une Ferrari, moi, je pense qu'il n'y aurait pas eu 20% du chiolage qu'ils ont eu actuellement.
0: Ouais.
2: Le gros problème, en fait, c'est qu'ils ont voulu tout changer en même temps, la motorisation, le look et la personnalité du véhicule. Tu sais, rappelez-vous, messieurs, là, quand Mustang est arrivé avec la Mustang Mach-E, un VUS Mustang, il y a eu une trollée, une levée de bouclier incroyable. À terme, ça a fini par être payant, puis on a vendu plus de Mach-E électrique que de Mustang à gaz, mais on avait un gros, gros bassin d'acheteurs. Ferrari n'a pas le même bassin tout à fait, là.
0: Ouais, je comprends. Mais tu sais, c'est quand même fou parce que, en tout cas, ça va frapper fort. Mais en terminant, Marc, il nous reste à peu près une minute. Parle-nous du Toyota BZ que tu voulais jaser.
2: Ouais, ben en fait, c'est juste pour vous dire que le Toyota BZ, ça a été un véhicule qui était mal né, qui a eu des problèmes au départ parce que, bon, l'ergonomie intérieure était pas géniale, l'autonomie, justement, était pas géniale. Cette année, on l'a amélioré, c'est pour ça que je voulais vous en parler. On a amélioré les problèmes de recharge, on a amélioré toutes sortes d'avantages. On n'a juste pas changé l'ergonomie, fait que le volant cache encore une partie du tableau de bord. Mais dans l'ensemble, on a un véhicule qui est tout en douceur, qui est agréable et qui est pas très cher. Alors avant, je ne pouvais pas recommander le BZ parce qu'il y avait trop de problèmes au niveau de la recharge. Maintenant, cet aspect-là est corrigé. Donc, je vous dirais, allez voir, c'est un véhicule qui vaut quand même la peine. C'est un Toyota, même si la qualité de finition est pas tout à fait à la hauteur de ce que je m'attendais de Toyota.
0: Quand tu dis que c'est pas trop cher, ça part à combien à peu près un BZ?
2: C'est à peu près 45 000 $ Puis moi, tu vois, la version que j'ai, c'est moyenne gamme, 55 000 $ avec rouage intégral, puis à peu près 420 km d'autonomie.
0: OK, bon, parfait. Fait que l'invitation est lancée pour les gens qui voudraient essayer du Toyota, le Toyota BZ. Marc, merci
3: beaucoup
0: de ton temps.
3: Plus abordable que la Ferrari Luce.
0: Ben, t'as une roue de Ferrari Luce avec...
2: Ouais, puis encore, je suis même pas sûr que t'as le pneu avec.
0: Hey, des pneus Ferrari, imagines-tu, Colin? Ça doit être incroyable. Merci, Marc.
2: Un plaisir, bye-bye.
0: Marc Bouchard, tu as un podcast Gotchard. Mais allez taper ça pour Ferrari Luce. T'sais, moi, je suis un maniaque de voitures électriques. Mais avoir les sous dans une Ferrari, si t'as les sous pour une Ferrari, t'es sous mettre le gaz dedans.
3: C'est ça.
0: Généralement, là...
3: Paierai pas 800 000 pour cette affaire-là, moi. Allez voir les images, c'est laid.
0: Ah, c'est laid.
3: C'est franchement laid.
0: C'est pas une Ferrari. C'est pas ça, une Ferrari.
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0: 6h41 dans vos 100 000 matins. Merci d'être là avec nous autres dans les prochaines. On a payé notre pain trop cher depuis les dernières années, puis là, on pourrait recevoir un montant astronomique.
1: Ah.
0: Ouais. Non, mais c'est pas un jugement.
1: C'est bon, Don Gadois, là.
0: Don Gadois. Ouais, ça, ils vont faire un film là, sur le cartel du pain, mais ça commence, ça fait pam, pam, pam, pam, pam. J'ai hâte de l'affaire. On jase. Les recours collectifs. Tu sais, mettons, là, je le vois passer, ça me concerne, je donne mon adresse courriel, il m'envoie un virement. Ça, ça va. Mais le monde qu'il parte, là, la quantité de temps disponible que vous avez, moi, ça me fascine.
1: Max, il y a des gens dans la vie qui ont vraiment, mais vraiment, rien à faire.
0: Et puis c'est correct, là, je comprends là, que tu considères que tu as payé ton pain trop cher. On va s'en parler dans les prochains. Je vais vous donner les chiffres. Là. Mais c'est tout un combat. Là. Il est cabinet d'avocat, puis t'assois avec Mme Gadois, puis tout.
1: Ça,
0: là,
1: fait
0: puis...
1: ça va bosser.
0: T'assois avec Sonia Vachon là, pour lui dire hey, ton pain est trop cher.
1: C'est pas Lise Dion qui fait Gadois?
0: Gadois, c'est Lise Dion ou Sonia Vachon?
1: Elle était mélangée dans ton monde un matin.
0: Ouais, là, c'est Lise Dion. C'est Lise Dion.
1: Je sais que Lise Dion en fait un pain, ça, c'est sûr.
0: Ouais, fait un pain. Ça doit être Lise Dion. Pensez les idiots.
1: Faut arrêter là. Parce que on se fait dans
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0: J'avance comme mon tombe de Vincent Vallière dans vos 100 000 matins, 6h49 minutes. Ouais, le cartel du pain, ça fait jaser par à peu près. Semble-t-il qu'on a payé notre pain trop cher pendant des années. Il y a des gens qui se sont mis sur le dossier. Et là, les virements et les chèques commencent à être envoyés. C'est une longue saga. Ça a commencé, ça, visant l'Oblaz. Ils avaient jusqu'au 12 décembre 2025 pour soumettre une réclamation pour obtenir le remboursement lié au prix du pain qu'on aurait payé au moins 1,50 trop cher pendant plus de 20 ans. Fait que c'est quand même beaucoup. T'sais, quand tu
1: c'est énorme.
0: Tu dis, on va recevoir entre 300 et 400 000 $ chacun.
1: Sûrement.
0: Sûrement, non, absolument pas. Vous allez recevoir, si vous avez reçu votre carte cadeau de l'Oblast, parce qu'entre 2018 et 2019, l'Oblast a déjà fait pincer. Ils ont envoyé des cartes cadeaux de 50 piastres à certaines personnes. Ceux qui n'ont pas reçu... De 25 $. Ceux qui n'ont pas reçu leur carte cadeau auront droit à un remboursement de 42,50 s'ils se sont inscrits au collectif que vous avez jusqu'au 12 décembre 2025 pour vous inscrire. Combien de Québécois, penses-tu, Fred, se sont inscrits pour recevoir le 42,50?
1: Ah ben, je dirais quand même une centaine de mille.
0: Une centaine de mille?
1: Ouais.
0: 1,3 million.
1: Ah, tabarouette!
0: 1,3 million de Québécois ont eu leur réclamation approuvée. Cette semaine, l'administrateur des réclamations est en train de distribuer actuellement toutes les sommes. On va envoyer ça soit par virement, soit par chèque. Je salue les employés de bureau qui sont pognés avec ça. Marie-Josée! Faut que tu fasses des virements. N'as-tu beaucoup? 1,3 million. C'est quand même fou. Selon Maître Joey Zuckerman, près d'un million de personnes ont opté pour le virement Interact. Ils vont recevoir un premier courriel de l'administrateur des règlements, ses services Concilia, puis après ça, vont recevoir le virement Interact plus tard cette semaine. L'avocat précise que le premier courriel va contenir un mot de passe. Le second va venir directement d'Interact, parce que là, là-dedans, ça invite des fraudeurs, évidemment, qui vont essayer de vous dire d'un mot votre numéro de carte bancaire, votre numéro de banque, puis on va s'organiser, on va vous déposer ça direct. Non, on fait pas ça, on vous envoie à votre courriel un virement Interact. Mais pendant longtemps, c'est le cartel du pain qui dominait le monde. Mais pour vrai, Sylvain Charlebois en a parlé. Il y a plein de monde qui vont recevoir de l'argent, mais on dit que par rapport au montant payé dans les dernières années, par rapport à où ça s'est réglé et comment ça s'est réglé, le paiement aurait dû être 10 fois plus élevé. Fait que quand même, l'Oblaz gagne quand même un peu là-dedans. Ils auraient vendu, tu sais, calculé comme tu veux, là. Si t'as payé ton pain 1,50 trop cher pendant 20 ans, t'achètes au moins un pain par semaine et demie, 2 semaines, mettons, tout dépendant si t'as des enfants ou pas, généralement. Ça dépend si tu manges des toasts à une vitesse fulgurante chez vous. Il y a des sandwichs dans 3 lunchs par semaine. Mais ça aurait dû être beaucoup plus que ça, disait-on. Fait que, quand même, à 42,50, c'est pas énorme. Ça marche funèbre, ça?
1: Max, je vais te faire une offre que tu ne peux pas refuser.
0: C'est le parrain.
1: Tu vas m'aider une fois, je vais arriver, je vais avoir besoin de ton aide et de 2 tranches de pain blanc.
0: Incroyable.
1: J'espère que tu vas me les donner.
0: 40...
1: J'ai besoin.
0: 49 et 11 qu'a reçu Sylvain Charlebois. Ça aurait dû être 10 fois ce montant-là. Je sais pas si Don Corleone s'est inscrit au recours collectif.
1: Ça me surprendrait.
0: Ça me surprendrait. Lui, c'est du Villaggio. Avec la grosse croûte. En pas du pain-pomme de pas de cassé.
1: Ouais.
0: OK. Ça va. C'est le sac avec les tranches, genre.
1: Tu fais un grill cheese, tu le cherches, là.
0: Ouais, peut-être la récolte Saint-Méthode à 9 piastres, le sac là, avec les tranches, ça dépasse.
1: Ouais, 4 tranches, lui.
0: Ouais, 4 tranches. Il y a 4 tranches là-dedans. OK, on s'en va à la pause, parce qu'on va se mettre dans le tour.
1: Encore une fois.
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4: Bon mardi, ici Louis-Philippe Arnoirel. Le ministre responsable du commerce Canada-États-Unis, Dominique Leblanc, est à Washington aujourd'hui pour rencontrer son homologue américain. Le ministre sera accompagné de la négociatrice en chef du Canada, Janice Charette, pour sa rencontre avec le représentant américain au commerce, Jameson Greer. Les pourparlers officiels entre Ottawa et Washington n'ont pas encore commencé en prévision de la révision obligatoire de l'accord de libre-échange entre le Canada, les États-Unis et le Mexique. Les États-Unis et le Mexique ont déjà entamé les négociations. Le président américain Donald Trump a suspendu les négociations commerciales avec le Canada l'année dernière, irrité par une publicité de l'Ontario. La première ministre de l'Alberta, Danielle Smith, prévoit rencontrer son homologue Christine Fréchette à Québec cette semaine. L'indépendance et l'énergie pourraient faire partie des sujets abordés. Madame Smith dit espérer que la première ministre du Québec sera disposée à discuter d'un corridor énergétique Est-Ouest. Madame Smith précise que chaque fois qu'elle a rencontré les dirigeants québécois, elle a évoqué le développement d'un secteur énergétique autosuffisant. Elle ajoute que Madame Fréchette a évoqué la possibilité de relancer ce débat. Et pour terminer, un rassemblement à caractère raciste survenu samedi à Shawinigan continue de susciter de vives réactions. Des individus masqués y ont brandi une banderole portant le message « Je me souviens d'un Québec blanc ». La classe politique a rapidement dénoncé l'événement. Le ministre Yann Lafrenière s'est dit préoccupé et appelle à surveiller ce type de groupe, évoquant un risque de radicalisation. De son côté, le ministre fédéral Mark Miller a qualifié la manifestation de « honteuse ». La ville de Shawinigan affirme ne pas avoir été informée et rejette fermement ces gestes. Le maire a assuré que ce groupe ne représente pas la communauté locale. En réaction, un contre-rassemblement prônant un Québec inclusif s'est tenu hier au même endroit. C'est ce qui complète vos actualités Arsenal Media. Passez une bonne journée sur nos ondes.
5: Ben, c'était l'heure du bilan hier du côté de Brassard pour le Canadien de Montréal. Ils sont tous passés là. Tous les joueurs ont rencontré les médias. Celui qui a fait le plus parler de lui, bien sûr, c'est Brendan Gallagher. Là, il n'a pas annoncé officiellement, mais il a dit qu'il avait eu bien du fun à Montréal, que ça avait été des belles années, tout ça. Fait que ça sous-entendait qu'il était parti. Il veut continuer à jouer. Il n'a pas annoncé sa retraite. Il voudrait continuer à jouer dans la Ligue nationale de hockey. On verra bien. Mais c'est certain qu'il y a quand même un grand respect là, entre Brendan Gallagher et l'organisation du Canadien. On va y arranger ça là pour que Brendan soit bien, bien content et il le mérite amplement. On avait bien hâte de parler aussi à Kent Hughes et à Jeff Gorton. Voici ce que Kent Hughes a dressé comme bilan pour son équipe.
6: On sait qu'on a encore du travail à faire pour se rendre au l'objectif ultime de gagner une Coupe Stanley. Si tu m'aurais dit au début de l'an passé qu'on arriverait avec 106 points puis se rendre au finale de conférence de l'Est, je sais pas si je t'aurais cru.
5: Effectivement, c'est des résultats qui sont surprenants pour le Canadien de Montréal. Et ben ça augure bien pour la suite des choses. D'ailleurs, on a posé la question aussi là, à Kent Hughes. Qu'est-ce qui s'en vient là, pour cet été?
6: Ça fait 48 heures. On va prendre le temps pour digérer tout, parler avec les joueurs, parler avec les coachs, puis établir les plans pour l'été en fonction de ces discussions.
5: Je peux te le dire, moi, centre numéro 2, c'est pas mal ce qui urge pour le Canadien de Montréal. Et finale de la Coupe Stanley, ça se met en branle ce soir du côté de la Caroline. Les Golden Knights qui affrontent les Hurricanes, ça commence à 8 heures. Ben, bonne chance et bonne finale de la Coupe Stanley. On peut garder ça d'un œil quand même assez important. Et Félix Auger-Aliassime a gagné hier son match de quatrième tour à Roland-Garros. Il a battu le Chilien, M. Alejandro Tabilo, en 3 manches de 6-3. 7-5 et 6-1. Ça en va aux quarts de finale qui vont être joués. Mercredi, il va affronter l'Italien et 10e tête de série, Flavio Cobolli.
7: Oh, t'es donné, c'est ça, ça.
5: De l'appropriation culturelle, en veux-tu? En v'là. Il y a des japonais, chinois quelque part, on va t'aller sortir lui aussi.
7: Au tennis?
5: Oui.
7: Regarde au ping-pong. le Chilien s'appelle... Luc Gilles Savard dans les prochaines. Je pense qu'on ne passera pas au travers.
5: On ne se rend pas jusqu'à 9h.
7: Voici Blind Melon avec No Rain. s'en va au 100 000 matin.

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2: Oh. Très heureux de le retrouver pour la game de ce matin, Luc Gilnet de RDS. Salut.
3: Salut, les gars.
2: Es-tu déjà rendu à rally, là?
3: Oui, monsieur. Hier, c'était le bilan. Après ça, un petit vol en début de soirée. Arrivé à Raleigh. Donc, ce matin, on s'en va à l'aréna puis on se prépare pour le match 1 de la finale ce soir contre les Golden Knights de Las Vegas.
2: Ouais, ça, gardons ça pour la fin de la chronique. Je veux t'entendre sur le bilan d'hier. Tu sais, c'est une longue journée pour vous autres, à commencer par les dirigeants. Après ça, les joueurs. Ça a commencé avec Brandon Gallagher, qui, lui, a pas été par quatre chemins. Tu sais, il a pas attendu le milieu du mois de juillet pour nous dire que il sait très, très bien que c'est terminé avec les Canadiens. C'est fait dans sa tête. Il a déjà cheminé, on dirait, mais c'était un moment difficile hier, je pense.
3: Ouais, puis honnêtement, je m'attendais pas à ça. À ce que Brandon Gallagher nous dise tout de suite, je le sais que c'est terminé. Je le sais que j'ai plus d'avenir avec les Canadiens. Ça a été le fun. Merci. Que des beaux souvenirs. Je m'attendais plus à un genre de discours. Ben, on verra. Moi, je veux rester.
2: Ben,
3: c'est ça. Mais c'est ça en même temps. Brandon Gallagher gagne pair à toutes les fois qu'on va le voir ou qu'on allait le voir. C'était tout le temps la vérité. C'était jamais des détours. Et hier, c'était la

0: Brandon, ce qu'il veut, c'est Vancouver.
1: Il s'était déjà parlé, Luc. C'est certain que Brandon puis la direction du Canadien avaient déjà eu une discussion. Les derniers détails sont pas réglés, mais quand même, tout le monde était sur la même page.
2: Il savait qu'il revenait pas. C'était clair.
0: T'as raison, Fred. C'est une équipe qui fonctionne beaucoup dans le respect des individus, comme Samuel Montembeau, quand il s'est fait tasser à Californie, qu'on a rappelé Fowler, ils ont expliqué puis ils ont dit. Donc, c'est sûr que il y a eu des discussions à différents niveaux avec Gallagher. Au début, pendant la saison, puis après ça, en série. Puis c'est ça, là, c'est une organisation qui est beaucoup dans le respect. Ceux qui sont parlés.
2: Puis ça, là, ça va faire des petits dans la ligue, dans la mesure où quand les joueurs autonomes voient que, des fois, qui approchent la fin de carrière ou qui cherchent une destination finale, voient comment le Canadien traite les joueurs vieillissants, les joueurs qui s'en vont, les joueurs qui partent à la retraite, les joueurs qu'on échange, la façon dont on traite les êtres humains à Montréal, ça fait des petits, puis ça te donne envie de venir jouer là autant que d'être dans un bon marché et dans une bonne équipe.
0: Oui, puis mais je pense que quand même, malgré tout ça, tu as 100% raison. Ce qui intéresse le plus les joueurs autonomes, c'est est-ce que j'ai une chance d'aller gagner la Coupe Stanley?
2: C'est ça.
0: Puis le chèque de paye aussi. Parce que
2: c'est officiel.
0: C'est des capitalistes, les joueurs d'hockey. Ils sont pas différents de nous autres, là.
2: Puis c'est la raison pour laquelle ils vendent des Demidov. Tu sais, tout le monde parle de la structure salariale. Puis j'entendais encore hier mon ami M. Chouinard de TVA Sports parler de ça. La structure salariale du Canadien, le contrat de Demidov. À un moment donné, elle tiendra plus, là. Tu seras plus capable de garder tout le monde aux alentours de 7,8, 8 millions dans ce coin-là. Tu sais, là, t'as Noah Dobson qui gagne un peu plus. Lane Hudson est à 8. Quand Demidov va se faire négocier, parce que ça va être là, ça va être cet été, puis Kent Hughes l'a dit hier, il va en parler avec son agent Dan Milstein. Moi, je pense pas qu'on va réussir à avoir Demidov 8 ans, 8 fois 8, là, parce que t'as jusqu'au 15 septembre pour le signer 8 ans. Après ça, ça devient 7 ans.
0: Puis c'est pour ça que c'est important. C'est pour ça que les gars ont des agents, parce que Demidov, lui, là, il regarde les Caulfield, Suzuki, Slavkovski. C'est nouveau pour lui, tout ça. Puis ils aiment ces gars-là. Puis je suis certain qu'il dirait, hey, moi, donnez-moi la même affaire qu'eux autres, ça va être bien correct. Mais je suis 100% d'accord avec toi. Et tu regardes d'ailleurs les contrats qui se négocient dans la Ligue nationale. Kent Hughes a fait des petits miracles il y a 2-3 ans, puis l'an passé. Mais là, avec le plafond qui monte encore, en plus. Non, je suis d'accord avec toi, je pense que Demidov va devenir le plus haut salarié de l'équipe cet été. Là.
2: Ben, j'avais l'impression que ça va arriver plus tôt que tard, puis à un moment donné, il va falloir commencer à y songer parce que ça va changer. Puis tu sais, si tu veux transiger, puis cet été, à un moment donné, tu vas chercher ton fameux deuxième centre, ça se passe par le biais d'une transaction. C'est peut-être un gars qui, s'il est actif là, va être à renégocier dans 2 ans. Tu sais, j'ai entendu Jason Robertson à Dallas veut 14 millions par année. Hey, 14 millions pour Jason Robertson, là. Tu sais, Kaprizov fait 17, là. Je m'en ai, le Lenay, là.
0: Ouais, c'est l'offre, tu sais, et la demande. C'est un gars de 100 points par année ou à peu près, Jason Robertson, tu sais. Puis, à Montréal, on a beaucoup, beaucoup, comment je dirais ça? On ne joue pas, non. J'essaie de trouver le bon. On était vraiment fâchés, en fait, tu sais, que Caulfield a été ignoré de l'équipe américaine. On ne comprenait pas ça. Lane Hudson non plus. Jason Robertson, il n'est pas plus allé aussi. Ça, c'est assez étonnant. T'sais, lui aussi avait été écarté de la sélection américaine. Mais c'est ça, avec les plafonds qui vont augmenter dans 2 ans, tu as plein de gars qui ne sont pas des Connor McDavid, mais qui sont des fichus de bons joueurs dans la Ligue nationale, qui vont augmenter à des 12, 13, 14 millions. Puis Montréal, ça ne sera pas épargné, c'est clair.
2: Ouais, ça va brasser dans les prochaines semaines, assurément. Ça commence ce soir, série finale de la Coupe cette année, les Hurricanes de la Caroline contre les Golden Knights de Vegas. J'ai bien de la misère à me faire une tête sur qui va l'emporter, Luc, dans cette série-là.
0: Complètement. On est à la même place, puis on a parlé ensemble, les chums du beat. Les Golden Knights, on les a pas vus beaucoup aussi. Les Canadiens nous emmenaient jusqu'à la finale de l'Est. Il y a eu moins de soirées pour regarder des matchs dans l'Ouest. Puis, tu sais, c'est un club qu'on a regardé de haut un peu, dans le sens que, tu sais, il n'avait pas participé aux séries s'il avait été dans l'Est. Quand ça arrive en fin d'année, ben oui, il est 7-0-1, mais et Marner n'a jamais rien gagné. Mais finalement, tout s'est placé. Puis aussi, Carter Hart, j'ai des collègues qui ne veulent absolument pas qu'il gagne. Carter Hart, il est acquitté, il est là, il joue au hockey, puis c'est une des très grosses raisons pourquoi les Golden Knights
2: sont un excellent gardien de but.
0: Stanley. Puis tu regardes les deux gardiens qui font 2 millions par année. Ça, c'est une autre affaire. On vient de parler d'argent.
2: Ouais.
0: Tu sais, dans l'équation, avoir des gardiens qui font 10, 12, peut-être 15 un jour.
2: On se finit ce temps-là.
0: Est-ce qu'on met l'argent sur les gars?

0: gardien de but étoile où on va avec des Anderson, avec des Carter Hart. Tu sais, Niemi a déjà gagné une Coupe Stanley avec
1: ah les oui, Blackhawks. Mais regarde le carré d'os. D'abord, je faisais même pas un million dans le carré d'os.
0: Loin, complètement. Donc, tu sais, t'as deux écoles de pensée pour les gardiens de but, là. Mais en tout cas, les Golden Knights, j'ai hâte de voir ça. Puis les Hurricanes ont été tellement bons à mettre de la pression. Tu sais, les Canadiens, oui, ils étaient fatigués, mais ils étaient incapables de s'organiser. J'ai jamais vu ça. Aussitôt que un joueur du Canadien avait la rondelle sur sa palette, il n'avait pas le temps de réfléchir, de regarder, de faire une lecture. Il fallait que ça soit déjà prêt dans sa tête, le jeu qu'il allait faire, et que l'autre joueur soit déjà positionné ou qu'il s'en allait dans un espace libre. Il y avait toujours un joueur, puis deux, puis trois, incapable de sortir de la zone avec la rondelle en contrôle, patiner en vitesse, aller s'installer. J'ai jamais vu un club, je pense, avec une pression semblable, soutenue, les quatre trios, un après l'autre. Ça va être difficile de battre les 15. Moi, je prends la Caroline, je dis en 6, par respect, mais je pense en 5.
1: Moi, ça m'écœure bien, bien gros, là, ce que je vais te dire là, mais je pense que Vegas va gagner, que Mitch Marner va ramasser le Cantimètre, puis ça va être le plus gros fuck you de l'histoire, probablement, au Maple Leafs de Toronto.
0: Imagine, là, Mitch Marner, probablement, il a gagné 3 rondes de série, là, cette année. Ouais. Dans toute sa carrière, en 10 ans avec les Leafs, il en avait gagné 2. Et là, si t'es un partisan des Leafs, si tu rajoutes à ça le fait que si Mitch Marner gagne une coupe, nous autres, on a eu un bon club d'hockey. Une fois, on a gagné une ronde. L'autre fois, on a gagné une autre ronde. On ne s'est jamais rendu à la finale de l'Est. Puis là, tu regardes la plus belle rivalité, le Canadien de Montréal, qui sont en fait une petite reconstruction tranquille, mais en accéléré. Montréal serait en finale de l'Est. Mitch Marner gagne la Coupe Stanley la même année. Tu es un partisan des Leafs.
1: Ah non, c'est pas une belle journée.
0: Pression, tu brûles ton chandail.
1: Mais au moins, tu peux te rabattre sur les Blue Jays, ça va bien cette saison.
2: Encore une fois,
1: c'est ça. Hey Luc, bonne journée, on se parle bientôt, puis merci de ton temps encore une fois.
0: Merci, chum.
1: Salut. Luc Gélinas de RDS, 7h15. C'est Ricardo, voici, c'est Scooter Gas, m'a fini par l'avoir, parce que j'ai tout le temps l'impression que le band, c'est Ricardo. Mais le band, c'est Scooter Gas, la toune, c'est Ricardo.
2: Oui, monsieur.
1: C'est bon, en tabarouette, j'adore cette chanson. Le meilleur de la musique, c'est où?

0: Le prochain sujet, ça va vous faire réaliser à quel point peut-être vous laissez de l'argent sur la table ou vous en gaspillez. On est inscrit à un paquet d'affaires, là, Spotify, Netflix, Disney+, name it, tout.tv, puis envoyez-donc, puis il y en a plein, puis ça coûte par mois quand même beaucoup de sous. Cette industrie-là tourne pas nécessairement à l'entour du nombre d'abonnés, plus qu'à l'entour du nombre d'abonnés qui oublient. Oui. Sont abonnés. Je vais vous donner les chiffres au retour du nombre de personnes, du pourcentage de personnes qui oublient, qui sont abonnés à quelque chose et pendant combien de temps ils oublient ça. Des fois, tu fais « Colin, c'est vrai, je t'abonne à ça. »
1: Ouais, faites le tour de vos... De prenez votre compte de carte de crédit, regardez tout ce que vous payez.
0: Ouais.
1: D'aller
0: des
1: voir
0: fois,
1: que...
0: tu vas te rendre compte que « Ah, oh, j'ai oublié de le désabonner, c'est vrai. Oh, ouais, je me prendrai pas de notes dans mon téléphone. Moment souvenir. » Ouais, ouais, ouais.
1: C'est ça.
0: C'est ça. Au retour dans vos 100 000 matins, restez là.
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4: Bonjour, ici Claude Marquis. Voici vos actualités. Les ingénieurs du gouvernement du Québec reprendront la grève à compter du 11 juin. Les quelques 1900 membres de l'Association professionnelle des ingénieurs du gouvernement du Québec débraieront tous les jeudis, ainsi que les soirs, les nuits et les fins de semaine, et ce pour une durée indéterminée. Le syndicat prévient que cette nouvelle séquence de grève pourrait entraîner d'importants retards sur plusieurs chantiers d'infrastructures, notamment au ministère des Transports. Les travailleurs syndiqués de Postes Canada ont approuvé une nouvelle convention collective après plus de 2 ans de négociations et de conflits de travail. Selon le syndicat, plus de 85 % des quelque 55 000 employés de Postes Canada ont voté en faveur de l'entente de principe. Le contrat de travail d'une durée de 5 ans prévoit notamment des augmentations salariales de 6,5 % la première année et de 3 % la deuxième. Les organismes communautaires d'Arthabasca l'Érable poursuivent leur mobilisation dans le cadre du mouvement Le communautaire à bout. Pour une 3e semaine consécutive, des manifestants se sont réunis devant le bureau du député Alex Boissonneau à Victoriaville. Les groupes réclament notamment un meilleur financement, de meilleures conditions de travail et une plus grande reconnaissance de leur rôle. Et Québec solidaire a maintenant sa candidate dans Arthabasca l'Érable. Les membres de l'association locale ont élu Stéphanie Poirier lors d'une assemblée d'investiture tenue samedi. Madame Poirier affirme vouloir défendre à Québec des enjeux comme le logement abordable, l'accès aux services publics et la transition écologique. C'est ce qui complète vos informations. 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
6: Centre du Québec, c'est-à-dire Appalaches. Présentement, c'est encore un petit peu frisqué là, parce qu'on a juste 7 degrés au cœur des régions, mais ça devrait se réchauffer assez rapidement. Aujourd'hui, on prévoit du soleil avec un maximum à 23. Super belle journée qui nous attend. Ça va être encore plus beau là, pour les prochains jours. C'est bon de même jusqu'au week-end. La seule moins belle journée, c'est samedi où on prévoit peut-être un petit peu de pluie, là, mais pour le reste, c'est du soleil, des températures qui tournent autour de 27. 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Merci d'être avec nous autres dans vos 100 000 matins. Bonne journée tout le monde.
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8: 97. 100 000 matins. Oh! Je veux même pas savoir combien ça me coûte par mois d'abonnement. Je veux pas le compter. La seule affaire, c'est que je veux pas en oublier si je m'en sers pas.
6: Ouais.
8: C'est comme l'autre jour, là, je regardais Bon Cop, Bad Cop, là, j'avais plus Crave, là, je me réabonne à Crave, là, je me suis mis une note parce que quand ça va finir, il faut que je désabonne de Crave, ben, j'ai ça, Crave. mais là, Bon Cop, Bad Cop est là-dessus, je vais poigner là-dessus. On s'en parle après la nouvelle de Mumford & Son avec Ozzy. Hey, leur nouvel album, il est écœurant. Allez l'écouter pour vrai, le banjo song dessus, c'est écœurant. Voici Mumford & Son.

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1: Ils seront le 16 août prochain à L'Assaut Montréal, Mumford & Sons. Puis là, je sais que la communauté country est bien fâchée de ça parce qu'ils considèrent que Mumford & Sons, c'est pas un band country, puis ils sont dans un festival country le dimanche. Mais c'est leur seul arrêt à Montréal. Ils sont à Toronto très, très bientôt. Le nouvel album de Mumford est écœurant.
2: Arrêtez donc de chialer, L'Assaut, franchement. T'sais, t'as Mumford & Sons qui s'en viennent. Ils vont aller donner un show sur une scène. Ferme-la, puis va au show. Puis si ça t'aime pas ça, puis t'es pas content, vas-y pas.
1: Ils se mettront des chapeaux de cowboy. Spotify, Netflix et compagnie, les abonnements gratuits qui peuvent finir par vous coûter cher. Tu sais, des fois, là, abonne-toi un mois gratis, ben, premium, oui, oui. Prends-ci, cancel. La première semaine est gratis. Si tu cancelles, on te chargera pas. Jusqu'à 74% des gens au Québec oublient la fin de la gratuité. C'est incroyable, là. C'est 3 personnes sur 4. Quand même, plus de la moitié se résigne à payer, 54%. Et 42% des gens, présentement, payent depuis plus de 3 mois pour des services qu'ils n'utilisent pas.
2: Okay. Ces gens-là ne regardent pas leur relevé de carte de crédit. Ils voient le montant, combien je dois, je paye ça, puis d'attitude.
1: Ouais. En 2021, Option Consommateur avait publié une étude sur le sujet mentionnant qu'un consommateur sur 2, 51%, sait qu'il doit résilier son abonnement à la fin de la période d'essai, mais que 72 l'ont maintenu. On a oublié de le faire. 24% des Québécois sont abonnés à au moins 3 plateformes payantes de streaming, selon une étude réalisée par l'Université Laval. Les ménages québécois payent en moyenne 2 500$ par année pour les services en ligne, selon une vieille étude de 2021. On est en train de la refaire là, pour voir si ça n'a pas augmenté, mais on estime que ça pourrait frôler le 3 100$. Consacrer plus de 200$ par mois à des services en ligne, c'est beaucoup d'argent. 3,7% des gens refusent de confirmer leur abonnement après la période gratuite parce qu'ils trouvent que c'est trop cher. C'est beaucoup, beaucoup, beaucoup. Évidemment, là, c'est le premier truc qu'on donne, consulter vos relevés de carte de crédit. Beaucoup découvrent qu'ils payent pour un service qui est inutilisé, du stockage dans le nuage, ces affaires-là. Les travailleurs autonomes dépensent souvent davantage. C'est 1 000$ mensuellement pour des abonnements Open Office, système de gestion des mots de passe, inclus Windows, Apple, services musicaux en ligne. C'est beaucoup, honnêtement. T'sais, moi-même, je regardais, mettons, je vais vous donner un exemple. Pour la famille, on a Spotify, on a Netflix. Ces deux-là, je m'en sers. J'écoute Spotify à tous les jours, des podcasts, de la musique là-dessus. Moi, la musique, ça se passe beaucoup là-dessus pour des bandes que j'aime beaucoup écouter. Netflix, on regarde beaucoup les enfants, mettons le Trash Truck, le Blippi, ces affaires-là sur Netflix, les films, ça se passe. Blippi. Ouais. Moi, je regarde certaines séries sur Netflix aussi. Tout.tv, c'est 9$ par mois. Là, je l'ai enlevé parce que là, il n'y a plus rien sur Tout.tv. L'été, je l'enlève tout le temps, il n'y a jamais rien. Mais faut l'enlever, faut que tu y penses à l'enlever.
2: Ouais.
1: Là, c'est quoi? C'est Disney, tu payais ça à l'année, c'est rendu 150 pour l'année. Là, mes enfants m'ont dit, j'ai fait ça, écoutez-vous ça? Non, parfait, on a enlevé Disney. C'était 150 pour l'année.
2: C'est quand même la journée beaucoup. De lendemain, dit, on va écouter ça, c'est où? Ah, sur Disney, ouais.
1: Là, on avait Apple TV, maintenant, on écoutait The Morning Show sur Apple TV, maintenant, on l'écoutait plus, je l'ai enlevé. Les enfants, y'a-tu quoi pour les enfants là-dessus? Non, parfait, merci, je l'enlève. Pour le travail, pour la job, pour le show de radio, je t'abonnais à Apple News. Apple News, c'est tous les quotidiens dans le monde pour 17$ par mois. Ça, je le prends parce qu'honnêtement, ça vaut la peine. Parce que, mettons, tu t'abonnes juste, mettons, à la Voix de l'Est, c'est genre 11$ par mois ou 7$ par mois.
2: Non, ça vaut
1: à
2: la peine.
1: 17, ouais. J'ai tout. Fait que là, je le prends là, mais là, j'ai besoin du stockage sur Apple. Fait que le stockage est 12,99 par mois. Fait que là, tu prends le stockage. Travailleur autonome, j'ai besoin de mon application pour tracker mon kilométrage. Alors ça, moi, pour tracker mon kilométrage, j'avais QuickBooks qui me coûte 80 par mois, qui est ma tenue de livre comptable, mettons.
2: Ouais.
1: Mais je trouvais ça compliqué de rentrer le kilométrage dans QuickBooks. C'était trop long, j'avais pas l'interface. Fait que je me suis pris Mile IQ, ça c'est 180 pour l'année. Ça finit plus.
2: C'est mon vieux cahier Canada avec un stylo, non?
1: Je pars de la station, je m'en vais à la maison pour un total de 31 km. Non. Un téléphone dans mes poches, je fais tout ça pour moi. Là. J'ai une mauvaise habitude de payer pour un paquet d'affaires que je veux pas faire. Ouais. Mais c'est comme ça, puis ça a augmenté énormément. Puis tu sais, même là, je vous en parle, ça me fait penser d'aller voir dans mes abonnements, voir s'il y a pas des choses que je pourrais canceller, justement, parce que... Puis faites-le, allez dans votre profil Apple, mettons, là, sur votre téléphone, puis les brebis égarées qui ont des Samsung, allez sur, je sais pas c'est où, là, sur Samsung, là, tu vois. Ici, Tout.tv, je l'avais pas annulé. Elle l'annule. Merci, bonsoir. Annule l'abonnement, n'ai plus besoin. On prend ça plus tard. Tu vois, je t'ai abonné à Instagram Meta avec le petit crochet bleu pour protéger mes comptes. C'est 18$ par mois. Ça va vite, là.
2: Yeah.
1: Ça va vraiment, vraiment vite. Fait que pensez-y, parce que c'est quand même 74 % des gens qui ont des abonnements qui ne consultent pas.
2: Ouais, puis se désabonner, c'est de la job. Moi, je l'ai fait, j'en ai enlevé une couple. Puis tu sais, êtes-vous certain de vouloir continuer de vous désabonner? Oui. Voulez-vous répondre à des... Pourquoi vous êtes désabonné du désabonnement? Puis, ça finit plus. C'est à peu près 24 étapes. Mais, tu sais, à un moment donné, faut que tu le fasses, parce que moi, payer 24 piastres dans le bar, non, merci.
1: Mais non, je sais. Puis tu vois, là, on s'est abonné à Crave pour voir Bon Cop, Bad Cop. Parce que je veux le voir, pis honnêtement, c'est très, très, très, très bon. Fait que là, on en a 5. Mais là, évidemment, eux autres sortent ça à la semaine.
2: Ouais.
1: Moi, ça, j'haïs ça quand ils font ça. Tu veux prendre une série, mais là, et 12, laisse-moi passer un après-midi au complet là-dessus. Ça va être réglé, on va passer à d'autres choses. Je comprends le principe qu'ils veulent te garder là le plus longtemps possible.
2: C'est sûr.
1: Mais dans le meilleur des mondes, sac-moi ça sur la plateforme. Dimanche après-midi, on enlève les batteries dans la télécommande. On fait ça de 8 à 4. Merci, bonsoir. C'est passé. C'est comme un long film, puis on passe à d'autres choses. Fait que surveillez vos abonnements si vous en avez l'occasion. En musique, c'est les Foo Fighters avec Learn to Fly. Francis Frappier s'amène dans les prochaines. Son sujet va être bien intéressant. Connaissez-vous bien l'assurance invalidité? Est-ce que ça vaut la peine? On va s'en parler avec Francis dans les prochaines minutes. On va s'en parler le matin.

0: On assure nos maisons, on assure nos voitures, mais est-ce qu'on assure bien sa santé? Évidemment qu'il y a l'assurance-vie. Puis ça, c'est pas d'assurer sa santé, c'est assurer après. C'est assurer pour les gens qui sont avec vous. Mais si vous tombez malade, si vous arrive quelque chose, êtes-vous convenablement assuré? L'assurance invalidité, des fois, c'est une bébête qui peut faire peur, ce mot-là. Francis va bien nous le démontrer dans les prochaines pour sa chronique économique. Francis Frappier de Financière s'amène dans vos 100 000 matins. Restez là.
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0: Très content de me rejoindre pour la chronique financière, comme à chaque semaine, de chez Finexia, Francis Frabier. Salut!
1: Ouais, salut les gars!
0: Hey, c'est très bon cette semaine de sujet, parce que je suis passé là-dedans récemment, là, évidemment, vu ma situation de travailleur autonome, là, l'assurance invalidité, assurance maladie grave, je suis rentré dans tout ça. C'est pas des discussions le fun à avoir, parce qu'on dirait que t'es en train de prévoir des malheurs, mais faut les prévoir, puis je pense qu'il y a pas beaucoup de monde qui sont au fait de ces assurances-là, de l'importance de les prendre.
1: Non, effectivement, tu sais, puis les gens vont penser à c'est quoi notre plus grand actif, puis ah, c'est ma voiture, c'est ma maison, fait qu'il faut que je l'assure parce que si je passe au feu, mais tu sais, au-delà de ça, c'est qu'est-ce qui permet de payer la voiture, qu'est-ce qui permet de payer la maison, c'est le salaire, donc c'est la santé, donc si on n'a plus la santé, ben on n'a plus de salaire, donc couvrir en assurance invalidité pour couvrir nos revenus. C'est la base, mais effectivement, il n'y a pas grand monde qui le font.
0: Non, il n'y a pas grand monde qui le font. Mais comment ça fonctionne? Puis ça s'adresse à qui, mettons, l'assurance invalidité?
1: Ben, ça s'adresse à tout le monde qui travaille, déjà en partant. Fait que ça ne donne rien d'assurer quelqu'un qui n'est pas sur le marché du travail. Là, ben, ça pourrait, mais la définition est très stricte. Là, pas capable de te lever du lit, de manger, de t'habiller, ainsi de suite, là, de manger. Fait que c'est plus contraignant. Mais aussitôt quelqu'un qui travaille, donc il y a des tâches qui sont évalués par un assureur qui permettent à ce moment-là de déterminer ben, t'es incapable d'effectuer les tâches à ton travail. Puis c'est qui fait ça? C'est le médecin. Le médecin dit ben, t'es incapable d'effectuer des tâches à ton travail. Et c'est là ben, que ton assurance invalidité va aller remplacer ton revenu tout dépendant après ça de ce qui a été choisi. Mmh. Et là, c'est effectivement, ça devient plus complexe parce que tu sais, de l'assurance vie, d'être mort ou vivant, c'est assez facile. Tu sais, c'est un
0: ou l'autre. Ouais, c'est ça. C'est assez facile à déterminer dans quel état.
2: Tu peux pas être entre les deux.
0: Non, c'est ça.
1: C'est exactement. Tandis que d'être en invalidité, ben, ça dépend. Puis là, ben, il y a des différentes qualités de produits. Donc, il y a des primes en conséquence. Puis, c'est un produit, ce que j'appelle de définition. Donc, c'est comme, est-ce que tu prends en compte les tâches? Donc, c'est sûr et certain que plus tu vas payer cher, ben, meilleur va être le produit, bien entendu. Puis, tu sais, la compétition se maintient d'un assureur à l'autre. Les primes sont pas canadiennes à ce niveau-là. Donc, c'est de dire, ben, moi, je n'en ai pas au travail. J'ai pas d'assurance au travail. Puis même des fois au travail, puis je vous dirais, si vos revenus dépassent 95, 100 000 $ commence à avoir un bon gap à manquer avec notre revenu. Parce que souvent, vous dites, ah, je n'ai une adjoint. L'autre question, je pense, c'est oui, combien?
0: Oh, ouais, non, c'est ça.
1: Je le sais pas. Fait que tu sais, c'est comme, renseignez-vous, sortez votre petit guide d'assurance collective. Parce que le but d'un assureur, du point de vue du collectif, c'est que vous retournez travailler puis qu'il vous paye plus. On ne se le cachera pas, là, c'est vraiment ça. Donc, il ne couvrira jamais le plein salaire. Donc, oui, on peut couvrir ceux qui n'en ont pas du tout, ceux qui en manquent. Puis également, c'est rare que quand tu es invalide, parce que tu as eu une maladie, une blessure, que tu es chez vous à regarder la TV. On s'entend là-dessus. Ça peut arriver là, que tu es invalide chez vous, mais c'est souvent que tu as de la médication, tu as des traitements, tu as des déplacements, tu as des stationnements, ainsi de suite. Donc, on peut aller également couvrir des dépenses supplémentaires parce que l'assurance couvrira jamais 100%, comme je l'ai dit. Donc, des fois, c'est d'aller couvrir des paiements. Donc là, ça touche tout le monde. J'ai un paiement de loyer, j'ai un paiement d'hypothèque, j'ai un paiement de char. Et là, tout le monde pourrait aller combler leur manque à gagner.
2: Francis, si jamais tu as été blessé dans le passé ou si jamais tu as eu quelque chose de grave, est-ce que ça va influencer tes primes? Est-ce que tu vas payer plus cher comme une assurance vie?
1: C'est un ou l'autre, Fred. Donc, ça pourrait soit influencer les primes, ce qu'on appelle une surprime, ou ça pourrait être l'assureur va souvent mettre soit une exclusion temporaire ou une exclusion permanente. Tu as eu une opération au genou, il va te mettre probablement une exclusion permanente. Tu as été opéré, donc tu as un risque, ton genou il est plus faible. Ben, tous tes morceaux sont bons, sauf le genou. C'est par toi-même, tu ne pourras pas dire je suis invalide, je travaille physique, je ne peux plus travailler à cause de mon genou, mais tu as été opéré il y a 5 ans, tu veux prendre ton invalidité aujourd'hui, il ne couvrira pas. Il y a des choses qui vont mettre temporaire, tu as eu un trou d'adaptation, donc tu as été sur le corps une couple de semaines. Ben, ça se peut que l'assureur dit oui, attends, là, c'est comme je vais t'exclure 2 ans, on va réviser 2 ans, voir si tu as bien été, puis ton adaptabilité c'est refait, puis on va réévaluer ton besoin. S'il n'y a pas rien d'autre qui a changé, ben, on va t'enlever ton exclusion. Fait que ça se fait également de ce côté-là. Bonne question.
0: Corrige-moi si je me trompe, mais quand on est travailleur autonome ou quand on est en compagnie, il y a de ces produits-là qui peuvent devenir un placement sur le long terme aussi?
1: Plus la maladie grave. L'invalidité, il y a possibilité d'avoir des remboursements de primes. Slash, comme je dis, si on n'a jamais de réclamation, c'est rembourser tout ce qu'on a payé. Donc, ça devient une protection, ce que j'aime bien dire, dite gratuite, parce que tout ce qu'on a payé, on se le fait rembourser. Ouais. Donc, ça a coûté en bout de ligne un $0. Mais effectivement, maladie grave, cette option-là se retrouve plus facilement à 100%. Puis pour les Inc, les compagnies, l'assurance maladie grave permet de faire des stratagèmes qui permettent de sortir de l'argent de la compagnie sans payer d'impôts dans le futur. Donc, tout est légal à travers ça. Fait que ça, ouais, c'est intéressant de se couvrir pour la maladie grave. La distinction entre la maladie grave et l'invalidité, ça te permet de remplacer ton revenu à chaque mois, donc qu'elle paye. L'assurance maladie grave, c'est vraiment 25 troubles et maladies très spécifiques qui vont me donner une somme forfaitaire. Donc, j'ai un cancer qui peut m'amener un danger de mort, tu vas recevoir un chèque de 200 000 $. Fait que va te guérir puis va te traiter.
0: Ouais, c'est des super bons produits. Francis, merci de ton temps ce matin. Puis si les gens veulent poser des questions, Francis Frappy de Fidexia, facile à trouver sur les réseaux. Merci, Francis.
1: Ouais, merci, les gars. Merci. Bonne journée.
2: Salut.
0: Salut. En musique de tout de suite, c'est Pelch avec Last Night dans vos 100 000 matins.

0: L'instant avec Pelche dans vos 100 000 matins, 7h55. Dans les prochaines, allez-vous au cinéma? Est-ce que vous fréquentez encore les salles de cinéma? Parce qu'ils ont mangé une claque récemment, les cinémas, et surtout les producteurs de films québécois. On va s'en parler au retour. Mais allez-y, répondez 1-855-407-2346. 1-855-407-2346. Dans la dernière année, vous êtes allé au cinéma combien de fois?
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2: Bon mardi, ici Louis-Philippe Arnoirel. Le ministre responsable du commerce Canada-États-Unis, Dominique Leblanc, est à Washington aujourd'hui pour rencontrer son homologue américain. Le ministre sera accompagné de la négociatrice en chef du Canada, Janice Charette, pour sa rencontre avec le représentant américain au commerce, Jameson Greer. Les pourparlers officiels entre Ottawa et Washington n'ont pas encore commencé en prévision de la révision obligatoire de l'accord de libre-échange entre le Canada, les États-Unis et le Mexique. Les États-Unis et le Mexique ont déjà entamé les négociations. Le président américain Donald Trump a suspendu les négociations commerciales avec le Canada l'année dernière, irrité par une publicité de l'Ontario. La première ministre de l'Alberta, Danielle Smith, prévoit rencontrer son homologue Christine Fréchette à Québec cette semaine. L'indépendance et l'énergie pourraient faire partie des sujets abordés. Madame Smith dit espérer que la première ministre du Québec sera disposée à discuter d'un corridor énergétique Est-Ouest. Madame Smith précise que chaque fois qu'elle a rencontré les dirigeants québécois, elle a évoqué le développement d'un secteur énergétique autosuffisant. Elle ajoute que Madame Fréchette a évoqué la possibilité de relancer ce débat. Et pour terminer, un rassemblement à caractère raciste survenu samedi à Shawinigan continue de susciter de vives réactions. Des individus masqués y ont brandi une banderole portant le message « Je me souviens d'un Québec blanc ». La classe politique a rapidement dénoncé l'événement. Le ministre Yann Lafrenière s'est dit préoccupé et appelle à surveiller ce type de groupe, évoquant un risque de radicalisation. De son côté, le ministre fédéral Mark Miller a qualifié la manifestation de « honteuse ». La ville de Shawinigan affirme ne pas avoir été informée et rejette fermement ces gestes. Le maire a assuré que ce groupe ne représente pas la communauté locale. En réaction, un contre-rassemblement prônant un Québec inclusif s'est tenu hier au même endroit. C'est ce qui complète vos actualités Arsenal Média. Passez une bonne journée sur nos ondes.
3: C'était journée de bilan hier pour le Canadien de Montréal. On sait, là, le Canadien a été éliminé. Fait qu'hier, comme à l'habitude, là, on se retrouvait à Brossard, on vidait les casiers. On en profite pour rencontrer les journalistes et faire aussi le bilan de la saison là, pour Jeff Gorton et Kent Hughes. Ce qui est ressorti de cette rencontre-là, bon, c'est certain, là, ce qui a marqué le coup, c'est Brendan Gallagher qui a annoncé que ben c'était terminé avec le Canadien de Montréal. A pas annoncé sa retraite. Je pense qu'il y a encore du bon hockey à jouer, mais ça semble être terminé. Je pense qu'on a dû se parler parce qu'on a reposé la question à Kent Hughes. Kent Hughes a dit, oh, nous autres, on ne veut pas s'avancer tant qu'on n'aura pas rencontré le joueur. Mais d'après moi, on s'était déjà parlé un petit peu, là, où on s'est rencontré entre le temps où Kent Hughes a dit ça et que Gallagher s'est présenté devant les journalistes. Bref, Gallagher a annoncé que c'était terminé avec le Canadien de Montréal. On a posé la question à Kent Hughes et on lui a demandé de faire son bilan rapide quand même de la saison que vient de connaître le Canadien de Montréal.
4: On sait qu'on a encore du travail à faire pour se rendre au l'objectif ultime de gagner une Coupe Stanley. Si tu m'aurais dit au début de l'an passé qu'on arriverait avec 106 points puis se rendre au finale de conférence de l'Est, je sais pas si je t'aurais cru.
3: Fait que Kent, on s'attend à quoi pour la suite chez le Canadien de Montréal cet été?
4: Ça fait 48 heures, on va prendre le temps pour digérer tout, parler avec les joueurs, parler avec les coachs, puis établir les plans pour l'été en fonction de ces discussions.
3: Moi, je te dirais, Ken, que si tu peux nous trouver un centre de qualité, de très grande qualité, un centre numéro 2, ben, ça serait, je pense que c'est le besoin le plus criant à l'équipe. Et on va rester dans le monde du hockey parce que c'est le début ce soir de cette finale de la Coupe Stanley entre les Golden Knights de Las Vegas et les Hurricanes. Ça commence en Caroline. Le match est à 8 heures, présenté partout. Peux-tu m'avancer pour faire une petite prédiction, moi? Va prendre les Hurricanes, t'sais. Comme ça, tu votes pour l'équipe qui t'a battu, t'sais. C'est toujours ça que j'aime bien faire. Sinon, on surveille ce qui se passe côté de Roland Garros, surtout chez les hommes, parce que Félix Auger-Aliassime a gagné son match de quatrième tour hier contre le Chilien Alejandro Tabilo et passe aux quarts de finale qui vont avoir lieu ce mercredi. Là, la commande va être difficile parce qu'il affronte la 10e tête de série, l'Italien Flavio Cobolli. On rappelle, là, chez les dames, il n'y a plus de Canadiennes en liste. finaliste, mais quand même, ça on continue d'avancer. Là, on est dans les quarts de finale. Aujourd'hui, on a quoi? On a Mademoiselle Svitanova qui affronte Madame Kostyuk à l'heure actuelle, présentement, où c'est tout un match. Je pense que je vais regarder ça du coin de l'œil.
5: Bon, pour la prochaine heure dans vos 100 000 matins, on va parler évidemment à Luc Gilina de RDS de cette fin de saison, de ce bilan du Canadien Montréal. Très, très hâte de voir comment les gars se sentaient hier. T'sais, on l'a vu, elle était là un peu, mais Luc était là dans le vestiaire. J'ai hâte de l'entendre là-dessus, manquez pas ça. Ça s'en vient à 8h30 et dans les prochaines minutes. Est-ce que vous allez encore au cinéma? Mais faites-vous encore. T'sais, êtes-vous, est-ce une sortie? Fais-tu partie de votre calendrier de sortie? Oui. Les chiffres sont alarmants. J'ai envie de dire pour les propriétaires de cinéma, mais surtout pour les producteurs de films d'ici du Québec. Je vous partage ça au retour après Somber. Voici Homewrecker tout de suite dans vos 100 000 matins.

0: Oh. Je voulais qu'on parle de cinéma un peu parce que quand la nouvelle est sortie, j'ai fait en ouais, Colin, tant que ça. Puis là, je me suis mis à penser, est-ce que j'ai été au cinéma récemment? Non.
1: Ça déjà, doit... si tu y penses.
0: Ben, honnêtement, ça doit faire facilement 2 ans que j'ai pas été. Je pense que Milan avait 4 ou 5 ans, peut-être 1 an et demi, puis on avait été voir Katak, moi, puis lui, qui était un film d'animation québécois qui était vraiment super bon. Mais sinon, j'ai pas ressenti ce besoin-là à l'intérieur, cette flamme d'aller au cinéma dans les dernières années. Puis je trouve ça dommage parce que j'ai toujours aimé le cinéma. T'sais, on attendait des grandes sorties de films. Ah, peut-être Bad Boys que j'ai été voir récemment tout seul un après-midi parce que ma blonde a dit des films niaiseux de couilles. Bad Boys, des polices, c'est dessus. Ben, c'est justement, c'est du cinéma d'auteur.
1: Ça vole pas très haut.
0: Non, ça vole pas très haut. C'est la hauteur, c'est à peu près à 2 pouces du sol. Mais pour vrai, après une prudente augmentation de l'achalandage depuis la pandémie, l'année 2025 a noté une diminution quand même assez élevée des salles de cinéma. Au Québec, ça a diminué de 15% et les films québécois écopent durement là-dedans. Une baisse de 49% au guichet en comparaison avec 2024. C'est ce que révèle le dernier rapport de l'Institut de la statistique du Québec, l'ISIC, parle de la fréquentation des cinémas en 2025. C'est une baisse qui survient après une petite augmentation qu'il y avait eu entre 2020 et 2024, mais là, on dirait que ça vient comme de tomber d'un coup. Les films d'ici ont été durement touchés. C'est 9% de la fréquentation de 2025 après une année record en 2024 où ça avait attiré 15% des cinéphiles. Tu sais, tu te bats contre Jurassic Park, tu te bats contre Avatar, tu te bats contre des majors américains. Fait que 15%, c'était déjà très, très bon.
1: Tu te bats contre Netflix.
0: Ah oui, tu te bats contre Netflix.
1: C'est la plus grande bataille, ça.
0: Ouais, quand même. De 88, de la baisse de salandage, une diminution du nombre de nouveautés québécoises. Il y avait eu 88 nouveautés québécoises en 2024 à 84 en 2025. Du succès de ces films-là, il y a Menteuse, Ma belle-mère est une sorcière, qui a eu des recettes de plus d'1 million $, mais sinon, c'est assez familier, honnêtement. On regarde, mettons, les différents box-office de ces films-là. Les Furies, ça a fait 877 000. Deux femmes en or, 694 000. Madame Bottine, 270 000. Tu payes pas grand-chose avec ça, là.
1: Boy, non.
0: Une langue universelle, 277 000. Les plateformes numériques, le cinéma, tout le monde, ça va vers là. On note vraiment une augmentation de ces plateformes-là. Je vous pose la question ce matin. Allez-vous encore au cinéma? Fred, tu vas encore au cinéma?
1: Oui, moi, j'y vais encore. Ouais, c'est une sortie que j'aime encore faire avec ma blonde. On aime ça sortir. On a encouragé souvent les films québécois parce que moi, les films traduits en français, j'ai un peu de misère avec ça. Fait que, tu sais, j'essaye d'aller voir les versions originales, mais on s'entend que dans le secteur Montérégie, il n'y en a pas beaucoup de versions originales en anglais.
0: Ça, c'est l'autre problème. C'est que moi, je veux pas voir un film, justement, c'est américain ça. Doublé avec la voix de Joël Legendre. Là, ou Alain Zouvi. Mais des versions anglaises, il y en a pas. Puis d'habitude, c'est pas toutes. C'est comme, mettons, F1, qui était sur Apple TV. F1 a engrangé beaucoup de recettes quand même. Mission Impossible, bilan final. Je voulais aller le voir. Pas capable de le trouver, mission en anglais dans mon bout. Le mané, je ferais pas 50 minutes de char pour aller voir un film en anglais. Là, il y a toute la question de la langue qui embarque là-dedans. Là, des gens qui veulent pas que des films en anglais soient diffusés sur un...
1: Mais pourtant,
0: tu sais... Tu fais comme... C'est parce que je veux le voir dans sa langue originale. Je le comprends, c'est meilleur. Il y a des... Tu sais, mettons des Will Smith, Martin Lawrence, je te nomme les gars de Bad Boys. C'est les premiers qui me viennent en tête. Mais il y a des acteurs, c'est The Rock. Je veux pas l'entendre en français. Je veux l'entendre...
1: Mais non, de toute façon, c'est toujours meilleur avec les expressions pour toutes les kids. Oui. Mais moi, j'ai été chanceux parce que cinéma, je veux pas faire de publicité pour eux autres, mais à Belleuil, eux, tu sais, ils ont 12 salles à un moment donné. Là, t'es capable de prendre une de tes salles, puis une fois de temps en temps, de mettre des versions originales. Puis j'ai pu voir le film avec Ryan Gosling, ce qui est Opération Hail Mary ou quelque chose de genre.
0: Ouais,
1: en tout cas, un film un peu dans l'espace et tout ça, un peu science-fiction. Là. Puis en version originale, j'avais trouvé ça bien fun. Puis ça m'a dit, oh, ben, tu sais, oui, je vais aller voir ça au cinéma.
0: Mais tu sais, dans tout ça, ce qu'on retient, c'est que le cinéma est pas en mauvaise posture, c'est qu'il y en a tellement présentement des choix. Hey, tu sais, cette année là, honnêtement, à part Menteuse puis les Furies, là, les autres, là, Ma belle-mère une sorcière, Fanny, deux femmes en or, Ma mère Dieu, Sylvie Vartan, j'ai jamais entendu parler de ça, ni d'Ève ni d'Adam. Puis tu sais, à un moment donné, parce que je suis pas le public cible non plus, là, c'est sûr que si tu me dis, Marc, on va au cinéma, on va voir Ma mère Dieu et Sylvie Vartan, il y a des chances que je te dise qu'il faut que je me lave les cheveux ou que j'ai quelque chose à faire. Mais c'est ça, c'est qu'il y a beaucoup de films présentement pour le nombre d'activités qu'on a à faire également, puis le dollar loisir s'étiole beaucoup. J'ai une pensée, moi, pour justement les propriétaires de cinéma. Tu sais, mon ami Joël Côté, propriétaire de cinéma du côté

0: d'asbestos, ça doit pas être simple, là, honnêtement, puis ça doit être un combat de tous les jours, mais le contexte économique fait ça, puis en plus, l'été arrive.
1: Hey boy, ouais, non, c'est pas le temps de... Quoique, des fois, bien chaud, tu sais, pas chaud dans le sens où j'ai mis ton petit Coors Light, là, mais...
0: Regarde au cinéma.
1: Olé, olé, olé, olé, olé.
0: Pourquoi le monsieur à l'avant, il est en costume de bain avec un chapeau de cowboy qui revient sur la tête?
1: Mais mettons que c'est une belle place pour aller se rafraîchir quand il fait très chaud.
0: Ça, c'est officiel. Dit comme ça,
1: oui. C'est beaucoup mieux que...
0: C'est beaucoup mieux.
1: Vas-tu passer le programme?
0: Ça, dans vos 100 000 matins jusqu'à 9h, partout. Ah oui.

0: Dans les prochaines minutes, Luc Gélinas s'amène pour sa chronique La Game de ce matin. Il est déjà à Raleigh en Caroline pour la finale de la Coupe Stanley qui commence ce soir entre les Golden Knights et les Hurricanes de la Caroline, pas le Canadien. Mais écoute, les Hurricanes ont été très bons. Ils le méritent d'être là. Va être une bonne finale, mais on va parler du bilan aussi avec Luc parce qu'il était au Centre Bell hier, justement, les gars vidaient leur casier, il les a rencontrés. On va s'en parler avec lui dans les prochaines. Mais juste avant, en musique, vous allez entendre ça dans les prochaines minutes. C'est la tourne des grands bazous parce que Richard Z vous attend sur l'heure du lunch. Bon Jovi avec You Give Love a Bad Name.
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6: Bonjour, ici Claude Marquis. Voici vos actualités. Les ingénieurs du gouvernement du Québec reprendront la grève à compter du 11 juin. Les quelques 1900 membres de l'Association professionnelle des ingénieurs du gouvernement du Québec débrayeront tous les jeudis, ainsi que les soirs, les nuits et les fins de semaine, et ce pour une durée indéterminée. Le syndicat prévient que cette nouvelle séquence de grève pourrait entraîner d'importants retards sur plusieurs chantiers d'infrastructures, notamment au ministère des Transports. Les travailleurs syndiqués de Postes Canada ont approuvé une nouvelle convention collective après plus de 2 ans de négociations et de conflits de travail. Selon le syndicat, plus de 85 % des quelque 55 000 employés de Postes Canada ont voté en faveur de l'entente de principe. Le contrat de travail d'une durée de 5 ans prévoit notamment des augmentations salariales de 6,5 % la première année et de 3 % la deuxième. Les organismes communautaires d'Arthabasca l'Érable poursuivent leur mobilisation dans le cadre du mouvement Le communautaire à bout. Pour une 3e semaine consécutive, des manifestants se sont réunis devant le bureau du député Alex Boissonneau à Victoriaville. Les groupes réclament notamment un meilleur financement, de meilleures conditions de travail et une plus grande reconnaissance de leur rôle. Et Québec solidaire a maintenant sa candidate dans Arthabasca l'Érable. Les membres de l'association locale ont élu Stéphanie Poirier lors d'une assemblée d'investiture tenue samedi. Madame Poirier affirme vouloir défendre à Québec des enjeux comme le logement abordable, l'accès aux services publics et la transition écologique. C'est ce qui complète vos informations. 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
7: Centre du Québec, Chaudière-Appalaches, imagine, aujourd'hui avec du soleil maximum 23, c'est même pas la plus belle journée de la semaine. Ça va être encore plus beau là pour les prochains jours. Ça va être beau de même là, jusqu'au week-end. Dans le fond, la seule moins belle journée de la semaine, c'est samedi où on prévoit peut-être un petit peu de pluie. Là. Ben, pour le reste, c'est du soleil, des températures qui tournent autour de 27. Là, ce matin, ça se réchauffe au cœur des régions. Présentement, on a 12 degrés maximum aujourd'hui à 23. 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Merci d'être avec nous autres ce matin. Bonne journée.
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2: Très heureux de le retrouver pour la game de ce matin, Luc Gilnet de RDS. Salut.
3: Salut, les gars.
2: Es-tu déjà rendu à un rally, là?
3: Oui, monsieur. Hier, c'était le bilan. Après ça, un petit vol en début de soirée. Arrivé à rally. Donc, ce matin, on s'en va à l'aréna, puis on se prépare pour le match 1 de la finale ce soir contre les Golden Knights de Las Vegas.
2: Ouais, ça, gardons ça pour la fin de la chronique. Je veux t'entendre sur le bilan d'hier. Tu sais, c'est une longue journée pour vous autres, à commencer par les dirigeants, après ça, les joueurs. Ça a commencé avec Brandon Gallagher, qui, lui, n'a pas été par quatre chemins. Tu sais, il n'a pas attendu le milieu du mois de juillet pour nous dire que il sait très, très bien que c'est terminé avec le Canadien. C'est fait dans sa tête. Il a déjà cheminé, on dirait, mais c'était un moment difficile hier, je pense.
3: Ouais, puis honnêtement, je m'attendais pas à ça. Est-ce que Brandon Gallagher nous dise tout de suite, je sais que c'est terminé, je sais que j'ai plus d'avenir avec les Canadiens, ça a été le fun, merci, que des beaux souvenirs. Je m'attendais plus à un genre de discours, ben on verra, moi je veux rester.
2: Ben,
3: oui, c'est ça. Mais c'est ça, en même temps, Brandon Gallagher gagne père à toutes les fois qu'on va le voir, qu'on allait le voir, c'était tout le temps la vérité. C'était jamais des détours. Et hier, c'était la même chose. Tu sais, il sait ce qui se passe. Là. Ben il est bien vu. Là.
2: Il n'est pas épais.
3: Donc,
2: là.
3: Ben non. Puis là, il reste un an de salaire. Je pense qu'il pourrait peut-être aider un peu une autre équipe ailleurs dans la Ligue nationale.
2: Ah, évidemment, ouais, Vancouver, tout le monde pense au Canucks
3: de Vancouver. C'est un gars de la place. Il va céder, ils vont faire une reconstruction. Ça prend des bons vétérans. C'est clair que Montréal va ramasser ce qu'ils peuvent le plus du salaire. Puis, Kent Hughes l'a dit, on va faire tout ce qu'on peut pour respecter l'individu et respecter ce que lui veut.
2: Ouais.
3: Donc, c'est clair que Brandon, ce qu'il veut, c'est Vancouver.
4: Il s'était déjà parlé, Luc. C'est certain que Brandon puis la direction du Canadien avaient déjà eu une discussion. Les derniers détails sont pas réglés, mais quand même, tout le monde était sur la même page.
2: Il savait qu'il revenait pas. C'était clair.
3: T'as raison, Fred. C'est une équipe qui fonctionne beaucoup dans le respect des individus, comme Samuel Montembeau, quand il s'est fait tasser à Californie, qu'on a rappelé Fowler, ben, ils ont expliqué puis ils ont dit. Donc, c'est sûr qu'il y a eu des discussions à différents niveaux avec Gallagher. Au début, pendant la saison, puis après ça, en série. Puis c'est ça, là, c'est une organisation qui est beaucoup dans le respect.
2: Ben
3: c'est ceux qui sont parlés.
2: Puis ça, là, ça va faire des petits dans la ligue, dans la mesure où quand des joueurs autonomes voient que, des fois, qui approchent la fin de carrière ou qui cherchent une destination finale, voient comment le Canadien traite les joueurs vieillissants, les joueurs qui s'en vont, les joueurs qui partent à la retraite, les joueurs qu'on échange, la façon dont on traite les êtres humains à Montréal, ça fait des petits, puis ça te donne envie de venir jouer là autant que d'être dans un bon marché et dans une bonne équipe.
3: Oui, puis mais je pense que quand même, malgré tout ça, tu as 100% raison, ce qui intéresse le plus les joueurs autonomes, c'est est-ce que j'ai une chance d'aller gagner la Coupe Stanley? Puis le chèque de paye aussi.
2: Parce
3: que
2: c'est officiel.
3: C'est des capitalistes, les joueurs d'hockey, ils sont pas différents de nous autres. Là.
2: Non. Puis c'est la raison pour laquelle Ivan Demidov, tu sais, tout le monde parle de la structure salariale. Puis j'entendais encore hier mon ami M. Chouinard de TVA Sports parler de ça. La structure salariale du Canadien, le contrat de Demidov. À un moment donné, elle tiendra plus. Là. Tu seras plus capable de garder tout le monde aux alentours de 7,8 millions dans ce coin-là. Tu sais, là, t'as Noah Dobson qui gagne un peu plus. Lane Hudson est à 8. Quand Demidov va se faire négocier, parce que ça va être là, ça va être cet été, puis Kent Hughes l'a dit hier, il va en parler avec son agent Dan Milstein. Moi, je pense pas qu'on va réussir à avoir Demidov 8 ans, 8 fois 8, là, parce que t'as jusqu'au 15 septembre pour le signer 8 ans. Après ça, ça devient 7 ans.
3: Et c'est pour ça que c'est important. C'est pour ça que les gars ont des agents, parce que Demidov, lui, là, il regarde Lee Caulfield, Suzuki, Slavkovski. C'est nouveau pour lui, tout ça. Puis ils aiment ces gars-là. Puis je suis certain qu'il dirait, hey, moi, donnez-moi la même affaire qu'eux autres, ça va être bien correct. Mais je suis 100% d'accord avec toi. Tu regardes d'ailleurs les contrats qui se négocient dans la Ligue nationale. Kent Hughes a fait des petits miracles il y a trois ans, puis l'an passé. Mais là, avec le plafond qui monte encore, en plus, Non, c'est, je suis d'accord avec toi. Je pense que Demidov va devenir le plus haut salarié de l'équipe cet été. Là.
2: Ben, j'avais l'impression que ça va arriver plus tôt que tard, puis à un moment donné, il va falloir commencer à y songer parce que ça va changer. Puis tu sais, si tu veux transiger, puis cet été, à un moment donné, tu vas chercher ton fameux deuxième centre, ça se passe par le biais d'une transaction. C'est peut-être un gars qui, s'il est actif là, va être à renégocier dans 2 ans. Tu sais, j'ai entendu Jason Robertson à Dallas veut 14 millions par année. Hey, 14 millions pour Jason Robertson, là. Tu sais, Kaprizov fait 17, là. Je m'en le Lane Island.
3: Ouais, c'est l'offre, tu sais, et la demande. C'est un gars de 100 points par année ou à peu près, Jason Robertson. Tu sais, puis à Montréal, on a beaucoup, beaucoup. Comment je dirais ça? On ne joue pas, non. J'essaie de trouver le bon. On était vraiment fâchés, en fait, tu sais, que Caulfield a été ignoré de l'équipe américaine. On comprenait pas ça. Ouais. Lane Hudson non plus. Jason Robertson, il n'est pas plus allé aussi. Ça, c'est assez étonnant. T'sais, lui aussi avait été écarté de la sélection américaine. Mais c'est ça, avec les plafonds qui vont augmenter, dans 2 ans, tu as plein de gars qui sont pas des Connor McDavid, mais qui sont des fichus de bons joueurs dans la Ligue nationale, qui vont augmenter à des 12, 13, 14 millions. Puis Montréal, ça ne sera pas épargné, c'est clair.
2: Ouais, ça va brasser dans les prochaines semaines, assurément. Ça commence ce soir, série finale de la Coupe cette année, les Hurricanes de la Caroline contre les Golden Knights de Vegas. J'ai bien de la misère à me faire une tête sur qui va l'emporter, Luc, dans cette série-là.
3: Complètement. On est à la même place, puis on a parlé ensemble, les chums du beat. Les Golden Knights, on les a pas vus beaucoup aussi. Les Canadiens nous emmenaient jusqu'à la finale de l'Est. Il y a eu moins de soirées pour regarder des matchs dans l'Ouest. Puis, tu sais, c'est un club qu'on a regardé de haut un peu, dans le sens que, tu sais, il n'aurait pas participé aux séries s'il avait été dans l'Est. Quand ça arrive en fin d'année, ben oui, il est 7-0-1, mais les Marner n'ont jamais rien gagné. Mais finalement, tout s'est placé. Puis aussi, Carter Hart. Carter Hart, j'ai des collègues qui ne veulent absolument pas qu'il gagne. Carter Hart, il est acquitté, il est là, il joue au hockey, puis c'est une des très grosses raisons pourquoi les Golden Knights
2: sont un excellent gardien de but.
3: Puis tu regardes les deux gardiens, qui font 2 millions par année. Ça, c'est une autre affaire. On vient de parler d'argent.
2: Ouais.
3: Tu sais, dans l'équation, avoir des gardiens qui font 10, 12, peut-être 15 un jour. Est-ce qu'on met l'argent sur les gardiens de but étoiles où on va avec des Anderson, avec des Carter Hart. Tu sais, Niemi a déjà gagné une Coupe Stanley. Avec
2: ah oui, mais regarde le carré d'os. Tu sais, Dobert, je faisais même pas 1 million dans le carré d'os.
3: Oui, complètement. Donc, tu sais, t'as deux écoles de pensée pour les gardiens de but, là. Mais en tout cas, les Golden Knights, j'ai hâte de voir ça. Puis les Hurricanes ont été tellement bons à mettre de la pression. Tu sais, les Canadiens, oui, ils étaient fatigués, mais ils étaient incapables de s'organiser. J'ai jamais vu ça. Aussitôt que un joueur du Canadien avait la rondelle sur sa palette, il n'avait pas le temps de réfléchir, de regarder, de faire une lecture. Il fallait que ça soit déjà prêt dans sa tête, le jeu qu'il allait faire, et que l'autre joueur soit déjà positionné ou qu'il s'en allait dans un espace libre. Il y avait toujours un joueur, puis deux, puis trois, incapable de sortir de la zone avec la rondelle en contrôle, patiner à vitesse, aller s'installer. J'ai jamais vu un club, je pense, avec une pression semblable, soutenue les 4 trios un après l'autre. Ça va être difficile de battre les 15. Moi, je prends la Caroline, je dis en 6 par respect, mais je pense en 5.
2: Moi, ça m'écœure bien, bien gros, là, ce que je vais te dire là, mais je pense que Vegas va gagner, que Mitch Marner va ramasser le Conn Smythe. Ça va être le plus gros fuck you de l'histoire, probablement, au Maple Leafs de Toronto.
3: Imagine là, Mitch Marner, probablement il a gagné 3 rondes de série là, cette année. Ouais. Et en toute sa carrière, en 10 ans avec les Leafs, il en avait gagné 2. Et là, si tu es un partisan des Leafs, tu rajoutes à ça le fait que si Mitch Marner gagne une coupe, nous autres, on a eu un bon club d'hockey. Une fois, on a gagné une ronde. L'autre fois, on a gagné une autre ronde. On s'est jamais rendu à la finale de l'Est. Puis là, tu regardes la plus belle rivalité, le Canadien de Montréal, qui sont en fait une petite reconstruction tranquille, mais en accéléré. Montréal serait en finale de l'Est. Mitch Marner gagne la Coupe Stanley la même année. Tu es un partisan des Leafs.
2: Ah non, c'est pas une belle journée.
3: Tu brûles ton chandail.
2: Mais au moins, tu peux te rabattre sur les Blue Jays, ça va bien cette saison.
1: Donc, c'est ça l'histoire.
2: Hey, Luc, bonne journée. On se parle bientôt. Puis merci de ton temps encore une fois.
3: Hey, merci, les chums.
2: Salut, Luc Gilles de RBL.
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0: Encore une vingtaine de minutes à vos 100 000 matins. Merci d'être là, bien branché avec nous autres ce matin. Plusieurs réactions. On a parlé d'un paquet de trucs ce matin, mais vous êtes nombreux à réagir à cette sortie de Brendan Gallagher hier. Je sais qu'on a le cœur gros collectivement à Montréal parce qu'il fait partie du paysage, il fait partie des meubles à Montréal, Brendan Gallagher, mais là, les meubles commencent à être vieux.
1: Ouais,
0: les meubles sont essoufflés.
1: C'est pas comme si c'était une grosse surprise non plus. Là, on s'en doutait pas mal parce qu'il était pas sérieux.
0: Fait que merci à Luc, puis on vous salue, puis on vous souhaite un bon match, Jacob Stanley. Ce soir, on s'arrête quelques instants. Ça se termine à 9h, les 100 000 matins.
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1: Restez bien branchés parce que dans quelques minutes, c'est l'heure de notre chronique de la Fondation à notre santé. C'est toujours bien le fun d'accueillir Geneviève Leclerc et c'est encore plus le fun de l'accueillir quand elle a des invités. Cette semaine, elle est accompagnée de Stéphanie Boisvert, qui est la directrice générale des caisses des jardins de l'érable. Ça va être vraiment intéressant. C'est une grosse annonce qui s'en vient là pour la Fondation à notre santé. Et on a ça en primeur ce matin dans quelques minutes, tout de suite après Miles Smith avec Niall Horan. C'est Drive Safe dans le meilleur de la musique sur les ondes du haut 97.3.

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1: C'est toujours un plaisir de la retrouver pour la chronique de la Fondation À Notre Santé. Geneviève Leclerc qui est avec nous ce matin, mais elle n'est pas seule. Et ça, j'aime ça parce que là, on a une grande primeur à vous annoncer. J'aime ça quand on est les premiers sur la nouvelle. Ça nous arrive souvent, mais ça me fait toujours plaisir. Premièrement, disons bonjour à nos invités. Geneviève Leclerc de la Fondation À Notre Santé. Bon matin, Geneviève.
2: Bon matin, Fred.
1: Et Stéphanie Boisvert, qui est la directrice des caisses, directrice générale de la Caisse de l'érable. Madame Boisvert, bon matin.
3: Bon matin.
1: Geneviève, on sait que c'est une implication qui date depuis longtemps, l'implication des Caisses des Jardins avec la Fondation À Notre Santé. Je te laisse partir tout ça en beauté et nous parler de cette belle nouvelle.
2: Oui, exactement. Ben, vous savez que Desjardins s'implique justement depuis plusieurs années. Puis là, ben, on avait une belle grande nouvelle à annoncer. Puis j'ai invité Mme Boisvert là, pour qu'elle puisse faire l'annonce là, de tout ça. Donc, je vais lui laisser le soin de vous parler ce matin.
1: Stéphanie Boisvert, bon matin. Bienvenue dans les 100 000 matins sur les ondes de haut. Stéphanie, le plancher vous appartient, les ondes vous appartiennent. Quelle est cette belle annonce que vous voulez faire ce matin?
3: Ben, merci beaucoup. Wow! En effet, la Caisse des Jardins des Bois-Francs, la Caisse de l'Érable, on est vraiment fiers d'annoncer une entente majeure avec la Fondation À Notre Santé pour les 5 prochaines années.
1: Wow! Et pourquoi avoir choisi de continuer? Pourquoi avoir choisi la cause en particulier de la Fondation À Notre Santé?
3: Bien, c'est sûr qu'on a choisi d'appuyer le projet parce que la santé, bien, c'est sûr que ça nous concerne tous profondément. Je dirais que derrière chaque soin, il y a une famille, il y a un proche, il y a une histoire, puis on s'y reconnaît tous vraiment. Et c'est sûr qu'on va avoir besoin de notre service de santé, notre système de santé, ou tôt ou tard. Alors, pour nous...
1: Madame Boisvert, pour moi, vous écoutez nos chroniques régulièrement parce qu'on le dit tout le temps, ça. Qu'à un moment donné, dans votre vie, peu importe comment vous êtes en santé maintenant, vous allez avoir besoin du service de santé, vous ou quelqu'un de votre... Fait que vous nous écoutez, ça part très bien l'entrevue.
3: Ben c'est sûr. C'est sûr que pour nous, offrir des soins ici chez nous, des soins modernes, humains, à la hauteur de ce que les gens de notre région méritent, ben c'est sûr que ça nous fait grandement plaisir. Puis c'est sûr que la modernisation de notre hôpital, ben c'est un geste vraiment très concret. Ça améliore l'expérience des patients, ça soutient le personnel. Puis ça permet aussi, je dirais, d'attirer, puis on me l'a dit, des nouveaux médecins, des nouveaux talents. Alors pour nous, ben c'est une fierté de participer à quelque chose qui va vraiment, vraiment faire la différence aujourd'hui. Et c'est sûr que dans le futur également. Et je voulais noter, Frédéric, si tu me le permets, qu'on a contribué dans les dernières années aussi à la modernisation de la pédiatrie. Alors, j'ai eu la chance avec, justement, Geneviève de visiter la pédiatrie, des installations tellement modernes à la fine pointe de la technologie pour nos enfants et dans un environnement tellement bienveillant. Alors, c'est sûr que quand j'ai visité mon cœur de maman, oui, je suis maman et je me mets à la place des parents qui vont recevoir des soins dans ce contexte-là, ici, chez nous, ben ça fait vraiment la différence, beaucoup moins stressant. Donc, aujourd'hui, ben c'est vraiment un nouveau projet très concret qui va voir le jour et... C'est un peu pour ça qu'on est là ce matin.
1: Ben on sait en plus que ça, tu sais, des projets majeurs comme ça pour tu sais, connaître Geneviève depuis quelques années, de faire des entretiens avec elle comme ça, c'est des projets d'envergure. Oui, il y a des affaires à plus petite échelle, mais il y a des grands projets, on se donne de grandes ambitions du côté de la Fondation, puis c'est avec des partenaires comme Desjardins qu'on réussit à les atteindre. C'est quoi le projet que vous décidez d'appuyer cette année ou cette fois-ci, Madame Boisvert?
3: Alors, ben oui, merci de me donner l'occasion. Notre conseil d'administration, alors composé des membres de la Caisse des Bois-Francs, de la Caisse de l'Érable, ont pris la décision cette année de renouveler notre entente avec la Fondation pour offrir 650 000 qui va provenir de notre fonds de développement du milieu. Alors, ce montant va être réparti pour les 5 prochaines années. Et grâce au Fonds de développement du milieu, on va remettre 350 000 pour appuyer le projet de modernisation de l'unité d'urologie de l'hôpital Hôtel-Dieu d'Arthabasca. Bien sûr, pour rehausser les soins, l'offre spécialisée pour la population de la MRC Arthabasca-Érable. Alors, On me dit qu'on prévoit, dans le fond, le déménagement du service de l'urologie au troisième étage pour aménager une toute nouvelle unité qui va vraiment répondre aux standards, là, aux standards cliniques observés partout au Québec. Donc, on est vraiment, vraiment choyé d'avoir un environnement qui va être moderne, pensé pour les besoins actuels, pour nos patients et aussi pour tout notre corps médical qui va être vraiment choyé avec ces nouvelles installations.
1: Stéphanie Boisvert, je dois vous féliciter parce que vous connaissez bien votre dossier. Depuis tantôt, là, j'ai la tête de Geneviève qui hoche. Oui, exactement. C'est exactement là qu'on sort. Exactement, parfait. Fait qu'on est au diapason entre Desjardins et la Fondation à notre santé. Geneviève, tu sais, le temps nous presse, là, mais quand même, ça, c'est tout un apport, c'est toute une contribution de la part de Desjardins.
2: Oui, on est vraiment heureux et fiers de cette entente-là avec Desjardins. Écoutez, c'est une grosse différence pour nous dans notre projet parce qu'il ne faut pas oublier, on en a parlé l'autre jour, le projet d'urologie, c'est un projet de 1,2 million de dollars et la Fondation doit participer à la hauteur de 800 000. Donc, vous pouvez faire le calcul vous-même. Desjardins va contribuer en grande, grande, grande, grande partie à ce projet-là. Donc, merci, merci, merci.
1: Et du côté de Desjardins, bien sûr, Mme Boisvert, c'est important de s'impliquer dans la communauté comme ça.
3: Bien, c'est sûr que c'est super important. Chaque année, le conseil d'administration observe ce qui se passe. On veut contribuer, on veut être présent pour notre communauté. Puis au cours des prochaines années, la Fondation aura aussi 300 000 $ de plus à répartir dans diverses initiatives que la Fondation va pouvoir travailler, produire de nouveaux dossiers, nouveaux projets. Et on va soutenir aussi la campagne Doublez vos dons qui aura lieu cet automne, dont on va être le partenaire principal.
1: Wow!
3: Puis je me permettrais, Frédéric, de mentionner qu'au cours de la dernière année, nos deux caisses, la Caisse de l'Érable, la Caisse des Bois-Francs, c'est plus de 2 millions de dollars qui ont été remis à la communauté.
1: Wow! Madame Boisvert, bravo pour le travail que vous faites. Bravo au conseil d'administration. Bravo aux membres des Jardins. Là, vraiment, quelle belle idée de soutenir une belle cause comme celle de la Fondation à notre santé. Geneviève, pour ces quelques minutes, merci encore une fois ce matin. On peut vous rejoindre comment, la Fondation?
2: Sur notre site Internet au www.anotresante.ca ou par téléphone au 819-357-6005.
1: Aussi simple que ça. Et Madame Boisvert, directrice générale de la Caisse de l'Érable, merci beaucoup pour ces quelques minutes ce matin. Et puis, ben, pour vous joindre, c'est simple. Hein, vous avez pas mal pignon sur rue partout avec les Caisses des Jardins. Merci beaucoup et encore une fois, félicitations pour cette belle implication dans la Fondation à notre santé.
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0: Bon, ben c'est fini pour les 100 000 matins. Pour aujourd'hui, on va se retrouver demain à la même heure. Demain, mercredi. Mercredi.
1: Okay. Tu commences comme tu finis.
0: Je sais.
1: Tu finis comme tu commences.
0: Tout le temps, les jours de la semaine. Fait que là, mercredi, c'est ça. Fait que direction, le terrain de golf aujourd'hui, pour moi, j'ai très, très hâte de jouer. Fait longtemps, ma troisième cette saison. Quand même, j'espère que vous avez eu la chance de jouer un peu. Faut se faire un tournoi, à un moment donné, des 100 000 matins, là, s'organiser ça, là. Faire ça quelque part à Victo, dans le centre du Québec, là, un point de ralliement central pour tout le monde, là. Puis je salue d'ailleurs la gang du club de golf de Victoriaville.
1: Très beau terrain.
0: Ouais, c'est beau. C'est un terrain gaucher, mais c'est un très, très beau terrain de golf à Victo. Fait que bonne journée, profitez-en, profitez du soleil, puis on se retrouve demain, mercredi. Salut.
1: Salut.
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3: En ce mardi 2 juin, bienvenue à Oh pour le meilleur de la musique. C'est ça, c'est tout, c'est exactement ce qu'on vous offre jusqu'à midi. Stéphanie Gagné qui vous accompagne partout au Québec. Et on va parler des écouteurs dans les oreilles au travail. Est-ce que ça passe ou ça casse? Phénomène dans les salles de défoulement qui sont de plus en plus populaires. Encourager deux équipes à la course du monde, c'est possible techniquement, et pizza sur le barbecue, des conseils pour que vous soyez le roi de la pizza. Pour la musique Blink-182 à venir, Smashing Pumpkins, les Bleus Jeans Bleus, et à l'instant, Post Malone. Bon mardi!

Cette semaine, mon chum, qui est un tripeux de barbecue, me demandait c'était quoi que je préférais sur le grill. La viande en général. Puis, il a été déçu, mais moi, pourtant, très heureuse, les hauts de cuisse de poulet. Je trippe là-dessus sur le barbecue. Mais il y a aussi la pizza. Mais c'est un art.

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1: Cuire votre pizza sur le barbecue. Est-ce que vous y avez déjà pensé? J'imagine que oui, hein? Mais ne cuis pas une pizza sur le grill, qui le veut? Ça s'apparente surtout à une cuisson comme dans un four à bois. Mais c'est vraiment tout un art. Il faut avoir quelques bons outils. Faut atteindre une température hallucinante, là. 700 degrés Fahrenheit. Ça marche, imaginez-vous. Alors, il faut avoir, oui, une bonne plaque de cuisson, une bonne technique aussi pour la pâte, spatule en bois, spatule en métal aussi, en acier inoxydable, là, qui donne une chance. La pierre à pizza en céramique aussi, qui fait toute la différence pour les gadgets, la technique. Tout ça, je vous ai trouvé ça sur le web et je vous le partage via le site de O à l'instant. Bonne pizza sur le grill grâce à O et le meilleur de la musique. La preuve, hey man, ça s'en vient.
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On les entend fréquemment sur les ondes de haut. Un groupe ontarien qui en est déjà à 5 albums. Voici les Rats Swamp et À notre tour, à haut.

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1: Vous connaissez peut-être ces salles de défoulement, ces rage rooms où on enferme des gens dans une pièce puis on leur dit péter quelque chose, là, un ordinateur, de la vaisselle, lancer des haches sur un mur, là, ce qu'on appelle la théorie de la catharsis. Donc, de pouvoir vraiment retirer ses émotions négatives, de s'en libérer avec l'expression physique. Mais on s'est posé la question, savoir, ça marche-tu vraiment, ça, ces rage rooms? Est-ce que ça permet vraiment de réduire la colère? Il paraît que c'est pas ça, mais pas du tout. Salle de défoulement qui encourage notre cerveau à se mettre en colère au lieu de pouvoir être un peu plus zen et encore un peu moins stressé. Il paraît que ça provoque le contraire au lieu de nous mener vers le calme. Alors prenez ça en note pour ceux et celles qui cherchent à défouler sur un fax ou encore une imprimante qui fonctionne pas. À venir, Matt Myson's Downstairs à haut.

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9: Ici Michel Scarpino, la ville de Victoriaville a enregistré un surplus non consolidé de 7,5 millions de dollars au terme de l'exercice financier 2025. C'est ce qui ressort des états financiers qui ont été dévoilés hier. Selon la ville, le surplus s'explique notamment par des revenus d'assurance à la suite de bris d'équipement, ainsi que par des programmes de subventions non reconduits, des projets reportés et des postes vacants en cours d'année. La ville s'estime en bonne santé financière alors qu'elle a investi 42 millions dans les infrastructures publiques en 2025, le tout financé à 48% par des subventions gouvernementales. Un rassemblement à caractère raciste survenu samedi à Shawinigan continue de susciter de vives réactions. Des individus masqués y ont brandi une banderole portant le message « Je me souviens d'un Québec blanc ». La classe politique a rapidement dénoncé l'événement. Le ministre Yann Lafrenière s'est dit préoccupé et appelle à surveiller ce type de groupe, évoquant un risque de radicalisation. C'était vos actualités Arsenal Média. 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

des ados que vous croisez qui portent presque à temps plein, je dirais même jour et nuit, des écouteurs dans leurs oreilles. Au travail, des écouteurs. Est-ce que ça passe ou ça casse? On a quand même quelques avis là-dessus qui ont été partagés dans la presse ce matin. À mon tour de vous faire un bilan de tout ça dans quelques minutes. Mais juste avant, Rockstar, Nickelback, à haut! 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
1: Les écouteurs sur les oreilles. Moi, ce qui m'énerve là-dedans, c'est quand on est avec quelqu'un puis qu'il y a des écouteurs, on a toujours l'impression qu'il écoute quelque chose, mais non, c'est pas toujours le cas. Mais bon, dans de nombreux bureaux, les écouteurs sont devenus assez courants. Alors, les écouteurs, est-ce que c'est le nouveau ne pas déranger du bureau? Texte intéressant dans la presse ce matin, parce que depuis la pandémie, la montée du travail hybride, là, ça a augmenté, on le sait. Alors, résultat, dans les espaces ouverts, les écouteurs se multiplient. Alors, est-ce que c'est devenu un outil de productivité essentiel ou ça en envoie un message de fermeture ou de dire « je veux rien savoir de toi » C'est un mélange des deux, mais ce qui est bon de mettre en contexte, c'est qu'il y a quand même les jeunes. C'est une différence générationnelle. Les jeunes ont grandi avec ça. Des étudiants qui ont développé des habitudes de travail avec des coquilles ou des écouteurs. Même ma fille à l'école, les coquilles, il y en a même dans un bac dans la classe pour ceux et celles qui en ont besoin. Faut peut-être juste clarifier les attentes pour question de garder le contact avec les autres collègues de travail. Mais j'avoue qu'on est rendu là, 2026, à se poser ce genre de questions. Tame Impala, ça s'en vient, Dracula, pour le meilleur de la musique. À haut.
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meilleur de la musique partout au Québec. Stéphanie Gagné qui vous accompagne à haut jusqu'à midi. Et c'est là, je l'offre à ceux et celles qui sont derrière des festivals country western qui sont encore bien, bien, bien populaires. Voici Joseph Poirier et Rodéo à haut.

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4: Ici Michel Scarpino. La ville de Victoriaville a enregistré un surplus non consolidé de 7,5 millions de dollars au terme de l'exercice financier 2025. C'est ce qui ressort des états financiers qui ont été dévoilés hier. Selon la ville, le surplus s'explique notamment par des revenus d'assurance à la suite de bris d'équipement, ainsi que par des programmes de subventions non reconduits, des projets reportés et des postes vacants en cours d'année. La ville s'estime en bonne santé financière alors qu'elle a investi 42 millions dans les infrastructures publiques en 2025, le tout financé à 48% par des subventions gouvernementales. Un rassemblement à caractère raciste survenu samedi à Shawinigan continue de susciter de vives réactions. Des individus masqués y ont brandi une banderole portant le message « Je me souviens d'un Québec blanc ». La classe politique a rapidement dénoncé l'événement. Le ministre Yann Lafrenière s'est dit préoccupé et appelle à surveiller ce type de groupe, évoquant un risque de radicalisation. C'était vos actualités Arsenal Média. 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

Encourager deux équipes sportives dans le cadre de la Coupe du Monde, c'est jouer avec le feu, c'est vrai. Mais il y a un produit dérivé qui est en vente pour pouvoir supporter deux équipes. Le Canada et encore l'équipe de votre choix. Je vous présente ça dans quelques minutes, mais juste avant, l'une de mes préférées de Chris Stapleton, White Horse. À haut!

ceux et celles qui sont au travail bien branchés et en tout temps sur la route. C'est comme si on était à vos côtés, là. Le helper officiel, sans pogner son bout, évidemment. Voici Joe et Lazy à eau.

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1: Parfois dans la vie, il y a des duels difficiles, comme supporter deux équipes dans le cadre de la Coupe du Monde 2026. Et là, on a fait toute une belle création pour ces fans qui vivent cette dualité. Parce qu'au Canada, on a vérifié, là, puis les équipes qui aime le Canada, puis une autre équipe à la fois, en lien avec leur histoire familiale ou encore leur origine. Mais c'est 43 % des fans canadiens qui prévoient supporter plus d'une nation cet été pendant la Coupe du Monde 2026. Alors, FanDuel, qui est une plateforme de paris en ligne, et un studio créatif à Toronto, One Method, qui ont décidé de transformer le fameux foulard qu'on peut voir au cou de bien des fans, mais le Dual Fan Scarf, avec... Oui, d'un côté, le Canada, ou l'équipe de votre choix, le Brésil, l'Équateur, ce que vous voulez. Puis, imaginez-vous, ça se vend comme des petits pains chauds parce que on a le droit d'être aux deux dans le monde, dans le monde en général. Et aussi dans le monde de la Coupe du Monde de soccer. Summer Homewrecker, ça s'en vient. Ah-ho.
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Son dernier album s'appelle Les Saisons, Les Secondes, son dernier spectacle au travers de la route. Et il fait encore quelques escales, encore et encore, pour sa tournée en salle et aussi en festival. Voici Vincent Vallière pour le meilleur de la musique à Haut. Oh.

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1: Bon, ça y est, c'est le moment pour moi de tirer ma révérence. Bon, je suis arrivé assez de bonne heure au bureau. J'ai le temps d'aller décrocher un peu, de profiter du soleil aussi. Prévu faire un peu de course. Ouais, ma fille et moi, on s'est inscrit pour faire un 5 km. Donc, pour pratiquer un peu. Puis, tu sais, le but, c'est pas d'être bon. C'est juste de le faire. Alors, je vous souhaite d'avoir des petits objectifs comme ça dans la vie, dans la journée. Merci d'avoir choisi Haut pour le meilleur de la musique. Mon nom est Stéphanie Gagné. On se dit à demain. Ciao!

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6: Ici Michel Scarpino. La Sûreté du Québec a confirmé le décès d'un homme dans la quarantaine dans un incendie survenu la nuit dernière à Davelouisville. Le feu a pris naissance vers 2h30 dans un duplex sur deux étages. Les occupants de l'autre logement avaient quitté. Ils n'ont pas été incommodés ou blessés. Les enquêteurs en scène d'incendie tenteront d'éclaircir les circonstances de ce sinistre. Selon la Sûreté du Québec, on n'est pas encore en mesure d'établir la cause de l'incendie qui a détruit la résidence. La ville de Victoriaville a enregistré un surplus non consolidé de 7,5 millions au terme de l'exercice financier 2025. La ville s'estime en bonne santé financière alors qu'elle investit 42,3 millions dans les infrastructures publiques l'an dernier, le tout financé à 48% par des subventions gouvernementales. C'était vos actualités. 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
2: Ben salut tout le monde, bon mardi, c'est Richard Z. Sirois. Très heureux d'être au micro de ce show radio qui s'appelle Les Grands Bazous. Et ben la recette n'est pas compliquée, on vous présente à chaque jour de la semaine de midi à 13h les grands classiques du rock d'ici et d'ailleurs. Et je suis en compagnie de Sylvain Caron, la production de ce show.
3: Comment ça va?
2: Ben ça va bien, bilan de fin de saison du Canadien hier par la direction et les joueurs.
3: Et dans la transparence, faut le dire, tant du côté de l'organisation, on a avoué, on aurait pu dire, hey, c'est une saison absolument extraordinaire, pas grand-chose à faire. Non, non, au contraire, on s'est dit, on a un gap à atteindre pour être parmi les équipes championnes. Et même certains joueurs ont fait leur meilleur coup pas hier, et c'était plat pour Brendan Gallagher, mais fallait s'y attendre, là, que son avenir n'est pas à Montréal.
2: Peut-être espérons à Vancouver dans son coin.
3: Oui, le Canadien va tout faire pour satisfaire ses demandes. Il n'y a pas d'inquiétude là.
2: Voici les Red Hot Chili Peppers avec Under the Bridge, le meilleur de la musique. C'est toujours ici à O.

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2: Oh. Ben, le hit marquant aujourd'hui appartient à la formation Franz Ferdinand. Une drôle d'histoire, c'est que le 2 juin, comme aujourd'hui, mais en 2005, il y a le chanteur Alex Kapranos. Lui, il est arrêté en Russie en voulant monter dans un avion.
3: OK.
2: Arrêté par les services secrets russes qui l'interrogent. C'est quoi ton nom, ton passeport, blablabla. Et on réalise qu'il porte le même nom qu'un ancien espion britannique.
3: Oh. Play.
2: Et les Russes recherchent un espion qui a 42 ans et le pauvre chanteur, lui, en a seulement 29. C'est à ce moment-là qu'on s'est dit, oh, je pense qu'on n'a pas arrêté

0: Ben ici, c'est toujours le meilleur de la musique sur le réseau Arsenal Média, le plus grand radio-diffuseur au Québec. On a un quart d'heure non-stop devant nous avec, entre autres, Weezer et Genesis. Ça va commencer avec Third Eye Blind dans un instant et c'est My Charm Life. Et Sylvain Caron va nous parler sport un peu. Il a troqué ses chandails du Canadien pour un chandail des Dodgers de Los Angeles.
1: Ben, OK, ouais, c'est sûr que ben, je suis en mode été, donc un peu plus de gilet de baseball. Les Alouettes, c'est vrai, ça se prépare la saison.
0: Oui, aussi.
1: Côté des Moineaux, on pourra y revenir d'ailleurs dans le petit bloc sportif.
0: Et on parle dans un instant de la finale de la Coupe Stanley qui commence ce soir.
1: Yeah.
0: Third Eye Blind, ça sent bien au meilleur de la musique.
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1: Ben, il y avait Bush avec Glycerine. Sylvain Caron possède un entrepôt grand comme un Walmart avec tous les chandails de tous les joueurs de toutes les ligues professionnelles nord-américaines.
2: À ce point-là. Mais ça me permet de parler de hockey ce soir parce que t'en as glissé mot tantôt. C'est le début de la grande finale de la Coupe Stanley entre les Hurricanes à Caroline qui reçoivent pour le match numéro 1, les Golden Knights de Las Vegas. Avais-tu fait ta prédiction, Richard?
1: Ben, c'est parce que dans notre pool, Arsenal Media, ouais, si je prends pour Caroline, j'ai pas de chance de terminer premier. Si je prends pour Las Vegas, j'ai peut-être une chance d'être dans les meilleurs.
2: Alors, ça, j'aime ça, même un gambler.
1: Las Vegas en 7 pour moi.
2: OK, j'aurais pris Caroline en 6. On verra qui connaît son hockey. Et tout ça pour dire que les Alouettes de Montréal, les Canadiens de football, la saison s'est terminée, la pré-saison. Ça commence dès ce jeudi, alors qu'on affronte les Ticats de Hamilton pour le match numéro 1.
1: On continue ça ici avec les Colocs, la chanson Paysage au meilleur de la musique.
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2: Il y avait l'indestructible Plume avec Jonquière pour conclure ce show radio. Demain, entre autres, Harmonium, Scorpions, U2. Merci Sylvain Caron à la production de ce show.
3: C'est un bonheur. Et Richard, tu es l'indestructible de la radio.
2: Ah ben, c'est donc bien beau ça.
3: J'ai
2: l'impression d'être une statue.
3: Je suis poétique. Pouette, pouette, pouette.
2: Je vous invite à rester à l'écoute des stations hauts du réseau Arsenal Média parce qu'ici, c'est toujours la meilleure de la musique. À demain tout le monde. Salut, bye!
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8: Ici Michel Scarpino. La Sûreté du Québec a confirmé le décès d'un homme dans la quarantaine dans un incendie survenu la nuit dernière à Davaloisville. Le feu a pris naissance vers 2h30 dans un duplex sur deux étages. Les occupants de l'autre logement avaient quitté. Ils n'ont pas été incommodés ou blessés. Les enquêteurs en scène d'incendie tenteront d'éclaircir les circonstances de ce sinistre. Selon la Sûreté du Québec, on n'est pas encore en mesure d'établir la cause de l'incendie qui a détruit la résidence. La ville de Victoriaville a enregistré un surplus non consolidé de 7,5 millions au terme de l'exercice financier 2025. La ville s'estime en bonne santé financière alors qu'elle investit 42,3 millions dans les infrastructures publiques l'an dernier, le tout financé à 48% par des subventions gouvernementales. C'était vos actualités. 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
2: Oh. Hello, hello, bon début d'après-midi. Olivier Poitras qui vous retrouve en ce mardi 2 juin. Merci d'être branché sur les ondes de haut, peu importe d'où vous nous écoutez. Toujours un plaisir de vous savoir là. J'espère que l'heure du lunch s'est bien passé pour vous et que vous êtes prêts à partir cet après-midi-là avec le meilleur de la musique. Lenny Kravitz dans les prochaines avec American Woman, Portugal The Man avec Phil Steele et on passe ça avec Youngblood. Zombie, je vous souhaite un excellent mardi chez nous.

Ben, c'est une reprise d'un band canadien de Guess Who au début des années 70 et ça a été quand même tout un succès également pour Lenny Kravitz en 1999, American Woman. Le meilleur de la musique, c'est où? C'est ici, à O.

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1: À pas manquer du côté de Princeville, ce sera le Festival du Cheval entre le 4 et le 7 juin prochain. D'ailleurs, vous avez tous les détails sur régiondelérable.ca. Bon, évidemment, on parle de sensations fortes, présentation de rodéo, tir de chevaux, bref. Activité à pas manquer qui se tient sur 4 jours quand même, le 4, le 5, le 6 et le 7 juin prochain. Vous avez tous les détails, c'est au 55 rue Baillargeon à Princeville. Voilà. Dans les prochaines minutes, Talk avec Time Machine, ça s'en vient au retour, c'est Coldplay, Fix You. Je vous souhaite un excellent mardi chez nous.
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0: ce soir que débute la finale de la Coupe Stanley entre les Golden Knights de Vegas et les Hurricanes de la Caroline. Qui va regarder ça? Bon, évidemment, le Canadien ne fait pas partie, malheureusement. Les gens qui sont très déçus, quoi que le Canadien a eu une très belle saison. Est-ce que vous allez prendre pour les Hurricanes ou vous dites non, ils ont battu le Canadien, on ne prendra pas pour eux, on va prendre pour Vegas. C'est possible. C'est ce soir que ça commence à 20h. Dans les prochaines minutes, la musique de Tame Impala avec sa nouveauté, c'est Dracula au retour. Restez là.
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6: Ici Michel Scarpino. La Sûreté du Québec a confirmé le décès d'un homme dans la quarantaine dans un incendie survenu la nuit dernière à Davaloisville. Le feu a pris naissance vers 2h30 dans un duplex sur deux étages. Les occupants de l'autre logement avaient quitté. Ils n'ont pas été incommodés ou blessés. Les enquêteurs en scène d'incendie tenteront d'éclaircir les circonstances de ce sinistre. Selon la Sûreté du Québec, on n'est pas encore en mesure d'établir la cause de l'incendie qui a détruit la résidence. La ville de Victoriaville a enregistré un surplus non consolidé de 7,5 millions au terme de l'exercice financier 2025. La ville s'estime en bonne santé financière alors qu'elle investit 42,3 millions dans les infrastructures publiques l'an dernier, le tout financé à 48 % par des subventions gouvernementales. C'était vos actualités. 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

Je vous parle dans les prochaines minutes d'une bagarre sans merci pour faire vos repas de fin de soirée en été. Barbecue ou plancha, vous choisissez quoi? Pour l'instant, ce qui s'en vient dans les prochaines minutes, ah, la musique de Green Day avec Basket Case. 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

0: Oh. De plus en plus, la plancha devient populaire. Hein? Les gens qui se tournent vers ce nouveau mode de cuisson, je veux dire nouveau, pourtant ça existe depuis quand même un certain temps. J'ai l'impression que ça prend ou ça gagne en popularité. Le problème avec ça, c'est qu'il faut laver tout de suite après usage, hein, parce que sinon ça scrape un peu la plaque. D'autres qui seront des inconditionnels du barbecue, d'autres qui vont mieux aimer, je sais pas moi, le barbecue charbon. Vous êtes de quel clan? Moi, j'ai envie de faire un compromis. J'ai plus de barbecue depuis l'an dernier, puis je me dis, je vais prendre un moitié plancha, moitié barbecue. Hein? Pourquoi pas avoir les deux quand ça se fait? Voilà. Ça donne faim. Dans les prochaines minutes, ouais, la musique de Somber, ça s'en vient avec Undress. Je vous souhaite un excellent mardi sur nos ondes.
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qui vous accompagne dans le meilleur de la musique. Jusqu'à 15h, jusqu'au trafic, et on poursuit ça avec TDH et Quiet Mike. Tout tourne. Je vous souhaite un bon mardi. Un gros merci d'être branché sur nos ondes.

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compter de 15h, c'est votre retour à la maison. Et à 18h, les hits avec l'excellent Chuck Noël. Nous, on va se retrouver demain à compter de 13h pour le meilleur de la musique. Et on se laisse avec cette toune de Scooter Gas et Ricardo. Je vous souhaite une excellente fin de journée sur les ondes de haut.

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3: Ici Michel Scarpino. La Sûreté du Québec a confirmé le décès d'un homme dans la quarantaine dans un incendie survenu la nuit dernière à Davelouisville. Le feu a pris naissance vers 2h30 dans un duplex sur deux étages. Les occupants de l'autre logement avaient quitté. Ils n'ont pas été incommodés ou blessés. Les enquêteurs en scène d'incendie tenteront d'éclaircir les circonstances de ce sinistre. Selon la Sûreté du Québec, on n'est pas encore en mesure d'établir la cause de l'incendie qui a détruit la résidence. La ville de Victoriaville a enregistré un surplus non consolidé de 7,5 millions au terme de l'exercice financier 2025. La ville s'estime en bonne santé financière alors qu'elle investit 42,3 millions dans les infrastructures publiques l'an dernier, le tout financé à 48% par des subventions gouvernementales. C'était vos actualités. 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

0: Le beau temps sur la ligne qui nous dit, nous autres aussi, on arrive.
1: Il est là, puis il va rester en plus. Il va rester à coucher. Hein?
0: C'est probablement la meilleure humeur météo que j'ai lue dans les derniers jours.
1: Oui.
0: De dire, hey, c'est vraiment le plus bel automne qu'on a jamais eu en mai.
1: La semaine passée, c'était ça. Puis là, cette semaine, on est gâtés. On aime ça.
0: Ben même, tu sais, hier, avant-hier, c'était frisqué pareil, là.
1: Ouais.
0: T'allais marcher, oui, on était bien, faisait
1: ben
0: ça.
1: Là, on l'a mettait des plures, là. Puis on est bien.
0: Oui,
1: c'est normal d'être frais dans la soirée, là.
0: Non, on est d'accord, mais avoue que c'est pas
1: oui,
0: juin.
1: Mais là, c'est toi. C'est parce que je vais te garder ce type-là, Max. Puis dans un mois, quand il va faire une canicule, là, tu vas dire...
0: Je me suis pas plaint qu'il faisait frais. Je suis bien à cette température-là, moi. Je suis bien avec ça.
1: C'est ça, t'es bien, hein?
0: Oui, je suis bien. J'étais en vélo en longue aujourd'hui. C'était parfait. Là.
1: En longue. On est de même. On va jaser de ça, des températures. Comment ça va, vous autres? Hein? En général, 1-873-300-0973. Les groupes d'extrême droite, puis tout ce qu'on se parlait aussi pour la suprématie blanche, là, ça continue de faire jaser pas mal. Tout ça là, qui fait beaucoup,
0: on
1: beaucoup
0: jaser. On n'a pas d'identité, là.
1: Oui, ben, on a un peu des groupuscules, puis tout ça, puis quelqu'un qui peut-être revendique le fait d'être le master de cette patente-là. Oh, oui, il est fier.
0: Journée Lou Gehrig aussi, oui. Aujourd'hui, 2 juin. On se rappellera que juin est le mois de la SLA. Donc, on va en parler avec la directrice générale d'SLA Québec, Claudine Cook, un peu plus tard dans cette heure.
1: La fameuse maladie reliée au Ice Bucket Challenge.
0: Exactement.
1: Vous vous rappelez de ça, tu perds un peu le lien entre ton cerveau puis ton corps, un petit peu. Fait que c'est important d'en parler, puis il va y avoir des événements à venir dans la région là-dessus.
0: Et vos collaborateurs aussi dans Parle à Bande aujourd'hui?
1: Ben oui, Stéphane Fizet. Un ancien nouveau, il était déjà sur nos ondes par le passé, donc gardien de la Ligue nationale, ex-agent de joueurs qui est maintenant impliqué dans le hockey collégial, il a connu toutes les structures, fait qu'il va nous parler de tout ça également aujourd'hui, puis revenir sur le bilan du Canadien également, dans Par la bande tantôt.
0: D'ailleurs, nous autres aussi, on revient sur ce bilan-là. C'est la question qu'on vous pose. Si vous êtes attristé par le départ de Brendan Gallagher, c'est quoi le départ qui est survenu avant chez le Canadien qui vous a fait autant mal que celui ou qui vous a dérangé le plus ou qui vous a affecté?
1: C'est peut-être qu'il y en a qui ont connu l'époque de Guy Lafleur. Quand il est parti, Guy Lafleur, c'était quelque chose.
0: Okay. C'est surtout affaires... comment ça s'était fini.
1: Oui, oui, oui. Ça peut être piqué, ça peut être plus jeune, plus vieux, peu importe. 1-873-300-0973.
0: Miles Smith, Niall Horan, ça s'amène avec Drive Safe, mais juste avant... Pearl Jam est là. Voici Last Kiss, le meilleur de la musique, ici à

0: prendre le temps d'avoir un petit soleil puis de l'apprécier parce qu'il est là puis il va s'installer pour une bonne partie de la semaine.
1: Mais hein.
0: Des températures d'été là. Enfin juin est arrivé, la fin scolaire approche et on a des développements. Yannick, excuse-moi là pour le petit rire, mais je trouve ça tellement ridicule. Tu parlais de cette histoire d'extrême droite hier, des gens du côté de Shawinigan en Mauricie qui ont manifesté.
1: Oui.
0: Je me souviens d'un Québec
1: blanc. Arc. Des suprémacistes blancs. Donc, une montée là-dessus. Ouf. Et là, la nouveauté des dernières heures, c'est qu'il y a quelqu'un qui s'en vante d'avoir organisé tout ça sans trop de problèmes sur les réseaux sociaux qui s'appelle Sean Beauvais McDonald. Donc, serait derrière ce mouvement-là. Mm-hmm. Genre de milice, c'est ça qu'on apprend. Parce que sur les réseaux sociaux, sur X notamment, donc, il a mis une photo, moi, t'as montré parce que je t'avais pas montré encore. Donc, il est devant le même groupe, tu comprends, lui, parmi les gens en avant là, qui s'autoproclament un peu les chefs de cette patente-là, tu comprends?
0: Oh là là.
1: Et eux autres, ils ont comme des... ils ont eu des genres de camps d'entraînement dans les dernières semaines, derniers mois, pour un peu monter une milice aussi par rapport à ça, parce que pour se protéger contre cette montée,
0: c'est
1: un
0: quoi,
1: peu.
0: Comment puis, reconnaître
1: il y a eu une autre photo qui il y a eu une autre photo aussi qui a circulé, qui sont allés sur un viaduc, c'était Go Back Tabarnak aussi qui était.
0: Voyons.
1: Donc c'était dans la même journée de samedi. Il y a eu un mouvement en contrepartie, on rappelle, et des gens qui sont allés hier dans le même parc à Shawinigan pour dire on veut être plus inclusif également. Puis là, le maire de Shawinigan, Yves Lévesque, ancien maire de Trois-Rivières, candidat conservateur, a dû faire une sortie pour dire là, il ne faut pas faire d'amalgame, soit tout le monde de. Anyway, c'est du monde de l'extérieur, possiblement, qui sont venus. Puis, il ne faut pas pointer du doigt que c'est du monde de Shawinigan, nécessairement.
0: Un peu comme il y a des émeutes là, autour du Centre Bell, ce genre d'affaires-là. C'est tout des gens qui veulent mettre la pagaille.
1: C'est ça. Fait que voilà, c'est là où on en est, un mouvement, donc le mouvement Alt-Right, qui a beaucoup été développé aux États-Unis, ailleurs au Canada aussi, qui semble avoir une mouvance au Québec aussi, selon certains experts au niveau de la sécurité, la cybercriminalité, puis tout ce qui se passe sur les réseaux sociaux, les mouvements de radicalisation également. Faire attention à ça également, parce qu'il y a une montée, à chaque fois qu'il y a des événements de même, des fois ça donne le goût à certains de dire « Hey, moi je pense ça aussi ». En même temps, faut jaser avec du monde que vous pensez peut-être qui sont rendus là. Faut pas juste dire que tout le monde est épais là-dedans. Faut essayer de comprendre ça pour éviter que ça prenne de l'ampleur aussi. C'est compliqué.
0: Ça doit être en même temps difficile quand t'abordes le sujet. Puis tu parles à un vase clos, mettons.
1: C'est ça. C'est arrêter sur leurs opinions.
0: Savez-vous quoi? La bonne nouvelle là-dedans, tu sais, autant où je déteste ce genre de nouvelles-là, je déteste ce groupe-là qui a décidé de faire ça. Je condamne ça au plus haut point.
1: Mm-hmm.
0: Cependant, faut prendre l'opportunité qu'on a pour éduquer nos enfants avec ça.
1: Oui, sur l'ouverture.
0: Regardez la gang. Voici où ça nous mène. Voici juste comment de ne pas accepter les différences dans le cours d'école, ça peut mener à ça.
1: Oui, puis tu sais, on le rappelle là. Tout en restant conscient qu'on est une nation québécoise puis avec nos particularités, mais ça permet aussi d'être ouvert sur le monde en même temps.
0: Ben oui.
1: Tu sais, je pense que les deux
0: c'est ce qui fait la beauté de notre peuple, tu sais.
1: Ben, je pense que oui, là.
0: Le fait d'être aussi inclusif puis d'être aussi diversifié.
1: Ouais.
0: J. Scott Samen avec Buzzé juste avant Post Malone est là. Avec Chemical. Pourquoi? Parce que le meilleur de la musique, il est ici, au 92.1 puis au 97.3.

0: Grand délit de chant?
1: Ben oui, c'est bon.
0: C'est bon, ce Jay Scott. Buzzé, le meilleur de la musique ici au 92.1, 97.3. Bon retour chez vous. Bonne fin de journée. Mardi, le 2 juin, c'est la journée Lou Gehrig aujourd'hui dans ce mois de la SLA, la sclérose latérale amyotrophique. Et d'ailleurs, on pourra en parler avec la directrice générale de l'organisation SLA Québec, Claudine Cook.
1: Oui, ça avance. Il y a un petit peu de progrès dans la recherche par rapport à ça. Fait que je pense qu'il faut prendre le temps de s'en jaser un petit peu. C'est ce qu'on va faire, la gang. Dans ce beau retour, on est-tu gâtés, gars?
0: On est gâtés, surtout.
1: On est gâtés.
0: Shinedown s'amène.
1: En plus.
0: 365, imagine.
1: Ça arrête pas.
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4: Météo. Bon, Master, qu'on a passé ce moment-là, où l'automne est venu s'immiscer entre le printemps et l'été, ben regard sur la semaine qui en sera une belle dans le centre et le sud du Québec. Ce soir et ces nuits nuageuses, certes, mais températures confortables. En tout cas, centre du Québec, Vito, les environs 12. Plus au sud, peut-être Fort-de-Mégantic, plus froid à 5 degrés. Mais heureusement, pour tout le monde, demain dans le centre et le sud du Québec, journée avec un soleil plein ciel, maximum attendu autour de 26 degrés. Un ressenti avec l'humidex à 29 demain.

0: On vous souhaite un excellent mardi 2 juin dans le trafic. C'est une journée importante, Yannick. C'est la journée Lou Gehrig aujourd'hui. Quand on parle de la maladie Lou Gehrig, bien évidemment, la SLA, la sclérose latérale amyotrophique.
1: C'est le Ice Bucket Challenge. Là.
0: Le fameux C'était Ice Bucket Challenge. Et aujourd'hui, c'est la journée partout au Québec. Et avec nous, pour en discuter, elle est la directrice générale de SLA Québec, Claudine Cook. Bonsoir, Madame Cook.
2: Bonjour.
0: Merci beaucoup de prendre le temps avec nous. Écoutez, vous avez émis un communiqué un peu plus tôt aujourd'hui. Encore aujourd'hui, 8 personnes sur 10 touchées par la SLA meurent dans les 5 ans suivant le diagnostic. Parlez-moi de l'importance de remettre de l'avant cette maladie-là et de sensibiliser les gens à la recherche de cette pour trouver des solutions finalement.
2: Merci beaucoup. Puis vous faites justement ça en nous aidant à porter la voix sur la SLA, puisque le juin, c'est le mois de la SLA. Aujourd'hui, c'est, vous avez bien dit, c'est la journée à Lou Gehrig. Et la sensibilisation et la levée de fonds, c'est primordial. Il faut trouver les causes, il faut trouver un traitement, un cure, et jusqu'à temps qu'il y a tout ça. Les familles ont besoin de soutien, puis c'est ça qu'est-ce qu'on fait à SLA Québec. On soutient les familles touchées par la SLA à toutes les étapes de la maladie par des programmes et services personnalisés. Alors, le plus de fonds qu'on a, on peut subventionner la recherche et aider nos familles.
1: Je sais que vous n'êtes pas un médecin, Mme Cook, là, à moins que je me trompe, mais l'expliquer quand même, c'est dégénératif. Ça s'adresse à... Ça attaque plusieurs souches, je crois, là, de cette maladie-là qui peut... C'est surtout... C'est dégénératif aussi. On perd un peu nos membres au fur et à mesure. C'est ce qu'on en voit, là. Souvent, on termine des fois en chaise roulante. Comme il y en a qui perdent la parole. C'est ça, c'est dégénératif comme maladie, là.
2: C'est ça, c'est quand les neurones dans le cerveau arrêtent plus d'envoyer les signaux à nos muscles pour bouger. Alors, éventuellement, les personnes qui sont affectées perdent leur habilité de marcher, parler, manger, avaler. Et c'est fatal entre 2 et 5 ans, malheureusement. Alors, c'est vraiment, ils deviennent prisonniers dans leur corps. Et c'est pourquoi il faut continuer de sensibiliser les gens à cette terrible maladie, puis il faut lever le plus de fonds possible. Je ne peux pas répéter ce message. C'est très important.
1: Il y a de la progression, justement, dans la recherche. Je n'ai pas vu que dans la dernière année, on avait trouvé quelque chose, un nouveau traitement.
0: Il y a des avancées là-dedans. Ouais. Là.
2: Oui, c'est très prometteur. C'est dans 2% des cas. Ça s'appelle Calcity. Et c'est pour une forme génétique. Mais ça arrête et ça même renverse la maladie.
0: Wow, ouais.
2: Alors, les chercheurs étudient cette façon de faire, puis en espérant que 98% des autres formes pour la SLA, ils peuvent essayer toutes sortes. Il y a plusieurs essais cliniques à travers la province du Québec et un comité de chercheurs très engagé, motivé et collaboratif. Tout le monde veut la même chose. Ils veulent vaincre la SLA, trouver les traitements et faire vivre.
0: J'imagine que justement que d'encourager la recherche, que de faire des dons, que d'organiser des initiatives, tout ça, ça peut permettre, on l'espère, dans le meilleur des mondes, que justement d'étendre ces traitements-là qui fonctionnent dans un 2% des diagnostics à, j'imagine, une plus grande proportion des gens touchés.
2: Absolument. Et puis, ça, c'est pourquoi on fait toutes sortes de levées de fonds. Durant le mois de la SLA et toute l'année, on a des marches à travers la province. Nous avons un événement de vélo, on fait un événement de golf et aujourd'hui, la journée Lou Gehrig, les dons sont triplés par une groupe de donateurs très généreux. Alors, c'est vraiment une journée très mémorable pour la communauté, à travers le
1: Nord-Amérique. C'est bien, toute l'Amérique du Nord. Donc, comment on peut aider si on veut faire un don, justement, aujourd'hui même? On se dirige vers vos réseaux sociaux, le site Internet?
2: Le site Internet, slaquebec.ca.
1: Et c'est là que ça se passe. Bien, merci beaucoup de votre temps, puis en espérant qu'on va pouvoir faire progresser la recherche par rapport à la SLA.
2: Merci beaucoup. Une bonne journée, puis on apprécie beaucoup votre soutien.
0: Merci beaucoup. Claudine Cook, qui est la directrice générale de SLA Québec, en cette journée Lou Gehrig, aujourd'hui, mardi 2 juin.
1: Si vous êtes touché, puis tu sais, vous voulez qu'on... Le but, c'est de parler. Il n'y a pas de meilleure ou de moins bonne cause hein, dans la vie comme ça. Si vous avez été touché de près ou de loin, bien, on essaie de s'impliquer de cette façon-là.
0: En attendant, on poursuit avec le meilleur de la musique, parce que c'est ce qu'on fait, nous autres, ici, à Haute.

0: Je vais être des nôtres, nouveaux collaborateurs dans Par la bande un peu plus tard, 17h10. Stéphane Fizet va être des nôtres.
1: C'est pas rien, ça.
0: C'est pas rien, ça. Commenter les différents sujets dans le monde du hockey. Et il y en a un qui, évidemment, qui lit 12 travaux de Hughes et Gorton pour la saison morte. Et il y en a un qui fait partie de ceux-là, qui est le prolongement de contrat d'Ivan Demidov. La jeune superstar du Canadien va être admissible le 1er juillet prochain.
1: Son surnom, c'est Demi-God. Alors, on va se... Qu'est-ce qu'on fait avec le demi-dieu de l'Olympe, là? C'est ça. Est-ce que...
0: On le couvre d'or?
1: C'est ça. Qu'est-ce qu'on fait avec ça? Est-ce qu'il va vouloir avoir un petit peu moins d'or? On a de jaser là-dessus. Luc Gélina, avec son point de vue, ce matin, on fera réentendre tout ça.
0: On va jaser de ça après. Alex Warren et Fever Dream, le meilleur de la musique ici à O.
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0: 15h44 minutes. On vous souhaite un excellent mardi dans le trafic au 92.1, au 97.3. Yannick Rochette, Max Lamontagne avec vous autres. On jase de ce qui s'est passé ce matin dans les 100 000 matins. On sait que Luc Gélina est collaborateur dans la game. Oui. Et évidemment, hier, bilan de fin de saison du Canadien. Il y a un des points qui a été abordé. En fait, une question qu'on a reposée à Kent Hughes. Priorité pour cet été, monsieur le DG, Demidov figure où? Parce qu'on rappelle, son contrat vient à échéance l'an prochain.
1: C'est ça. Contrat d'entrée, c'est 3 ans.
0: Exact. Mm-hmm. Donc, le 30 juin 2027, ça se termine pour Ivan Demidov, son contrat d'entrée. Il est donc admissible dès le 1er juillet cette année à prolonger son association. Ça pourrait être un contrat à long terme. Ça risque d'être le cas. Mais comment ça vaut?
1: Puis l'autre donnée là-dedans, c'est qu'à partir, il y a une autre affaire. Là. Suivez-nous. Là. C'est qu'à partir, cette année, il y a eu des changements, là. Fait qu'à venir, c'est la dernière année que tu peux signer un contrat de 8 ans avant le 15 septembre prochain. Fait que là, si ouais. tu t'entends avec, c'est sûr que pour le Canadien, c'est plus un meilleur deal de signer à plus long terme sur étaler un gros paiement, comme on dit, que le mettre comme quand vous payez un char, là, c'est la même affaire.
0: Oui, puis tu te le réserves pour plus longtemps aussi dans ses meilleures années.
1: Exact, exact. Fait que là, est-ce qu'on va le faire pour 7 ou 8 ans? Puis on semble être ouvert des deux côtés, mais est-ce qu'il va... Si tant que ça, signé à rabais parce qu'il parle avec son chum Lane puis que là, tout le monde en voit à la coupe. Les gars étaient un petit peu mitigés là-dessus. Autant Max que Luc Gélina écoutent ça.
2: Parce que Demidov, lui, là, il regarde les Caulfield, Suzuki, Slavkovski, puis ils aiment ces gars-là. Puis je suis certain qu'ils diraient, hey, moi, donnez-moi la même affaire qu'eux autres, ça va être bien correct. Mais tu regardes d'ailleurs les contrats qui se négocient dans la Ligue nationale. Kent Hughes a fait des petits miracles il y a 2-3 ans puis l'an passé. Mais là, avec le plafond qui monte encore, en plus, je pense que Demidov va devenir le plus haut salarié de l'équipe cet été. Là.
0: Moi, j'irais mi-figue, mi-raisin avec ce que Luc vient de nous dire. Là. Le plus haut salarié du Canadien, peut-être. En ce moment, Noah Dobson
1: 9,5.
0: À 9,5 millions de dollars par saison. Mais j'ai l'impression que s'il devient le joueur le mieux payé du Canadien, va quand même accepter une réduction sur le long terme. C'est-à-dire un gars comme Demidov, qui sort de son contrat d'entrée de recrue, quand tu le signes pour 8 ans, va entamer ça à 21 ans, fait que tu l'as pour les meilleures années de sa carrière.
1: Assurément.
0: Ce gars-là pourrait aller chercher, à mon sens à moi, du 11, peut-être du 12 sur le marché. Évidemment, il n'y a pas le contrôle, il y a le plein contrôle sur sa destinée, puis il veut jouer ici encore. Donc ça, c'est des c'est là-dessus qu'on va
1: négocier. Il
0: restait
1: à Montréal l'été passé, là, il amène Zarovski. Tu vois que
0: exact.
1: Je sais pas.
0: Je pense que oui. Pourra peut-être, s'il devient... Mais il va peut-être respecter quand même l'espèce de ligne imaginaire du 10 millions.
1: Peut-être.
0: Fait qu'un 9,75...
1: Ouais.
0: Moi, je serais à l'aise avec ça, mais en même temps, quand Lane Hudson, pauvre, là, 3 ans...
1: L'an passé,
0: puis on... Tu sais, on a beau parler de l'augmentation du cap salarial, ça fait 3 ans qu'on sait que ça va jumper en fou. On le savait pour Lane Hudson aussi.
1: Mm-hmm.
0: Accepter quand même moins de 9 millions de dollars par saison...
1: Ben, je pense qu'il y a peut-être l'entourage de Demidov qui va être plus gourmand. Elle sait pas. Dans tout ça, ça fait-tu partie du deal depuis l'année passée que, hey, maintenant, quand on va négocier, ben, ça se paye.
0: T'sais, tu comprends? Dans le sens qu'il s'est envenu un petit peu plus tôt que prévu?
1: Moi, je pense que ça fait partie de tout ce deal-là. C'est pas des beaux os, tout le monde, là, dans ce dossier-là, là.
0: Mais je veux t'amener quelque chose. J'ai regardé une vidéo juste avant qu'on rentre en onde tantôt. Tu te rappelles de Nikita Filatov?
1: Eh, boboy, oui.
0: Bon, il est rendu maintenant un agent, lui, ouais. en KHL. Et ils ont parlé, dans un panel de gars de la KHL, ils ont parlé du cas de Demidov versus le cas de Zarovski. Et les quatre gars russes sur le panel s'entendaient pour dire que le Canadien avait admirablement bien entretenu les relations entre la KHL et qu'ils avaient bien fait les choses.
1: C'est sûr.
0: Et que ça allait probablement influencer aussi l'aspect Zarovski là-dedans.
1: Ben oui.
0: Parce que lui, on sait qu'il a renouvelé pour une autre année, assurément.
1: Il savait là, ce qu'il faisait. Puis, tu sais, Kent Hughes, tu le vois aussi dans des documentaires, je le voyais, il appelle qui quand il sélectionne Zarovski? Il appelle Demidov juste avant de faire la sélection pour dire à quel point.
0: Ouais?
1: Puis tu le sais que c'est toi qui vas s'en prendre charge après, là. Parce que c'est entre c'est russes, sûr. Ça a toujours été, c'est un clan, il y a quelque chose.
0: Ouais.
1: Donc, moi, je trouve ça sent bon. Reste à voir comment ça va se terminer, tout ça, dans les prochaines semaines, mais ça semble être une des priorités. C'est dans le top de la liste de Kent, là, ça, c'est clair.
0: Je vous le dis, attachez votre sucre avec de la broche parce qu'on s'enligne pour un gros mois de spéculation d'ici le repêchage fin juin.
1: Transactions aussi.
0: Évidemment, la saga des joueurs autonomes qui va débuter le 1er juillet. On est le 2 juin, on a un gros mois en avant de nous autres.
1: Ah ouais,
0: on risque d'en reparler encore pas mal. Jonas Thomas Maltese s'amène maintenant parce que le meilleur de la musique, c'est ce qu'on fait nous autres ici à O. Voici Traveling Century.

0: Gallagher n'est plus dans les plans du Canadien de Montréal. Il a livré un témoignage assez touchant hier sur son départ à venir. Évidemment que ça ne nous aura pas laissé de marbre. Quel est le départ chez le Canadien qui vous aura, un peu comme celui de Galli, pas dérangé, mais touché? C'est-à-dire, ah, crime, c'est un bon qui s'en va.
1: Ça peut être un coach, ça peut être un gardien mané qui est passé devant un coach puis qui était fâché.
0: Oh oui.
1: Hein? Ça peut être ça, là. On se comprend tout, là. Fait que des affaires de même, là, qui sont passées dans l'histoire du Canadien, vous nous textez ça au 1-873-300-0973.
0: On va passer par la salle des nouvelles. Claude Marquis n'est pas là aujourd'hui. Journée de traitement pour notre journaliste.
1: C'est Michel.
0: Montvicto, Mondromane et Montetford.com. Michel Scarpino sera là à la salle des nouvelles, cependant. Et on ouvre l'heure avec Simple Plan et I'm Just a Kid. Vous êtes dans le trafic jusqu'à 18h avec Max et Yann.
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4: Ici Michel Scarpino, voici le bilan de l'actualité. La Sûreté du Québec a confirmé le décès d'un homme dans la quarantaine dans un incendie survenu la nuit dernière à Davelouisville. Le feu a pris naissance vers 2h30 dans un duplex sur deux étages. Les occupants de l'autre logement avaient quitté. Ils n'ont pas été incommodés ou blessés. Les enquêteurs en scène d'incendie tenteront d'éclaircir les circonstances de ce sinistre. Selon la Sûreté du Québec, on n'est pas encore en mesure d'établir la cause de l'incendie qui a détruit la résidence. Les caisses des jardins, des bois francs et de l'érable ont offert une contribution de 650 000 $ à la Fondation À Notre Santé. L'argent servira à réaliser des projets majeurs à l'Hôtel Dieu d'Arthabasca et pour l'amélioration concrète des soins offerts à toute la population. Depuis le début de leur implication, les caisses des jardins, des bois francs et de l'érable ont contribué pour plus de 2,3 millions de $ à la Fondation À Notre Santé. La Fondation ajoutait qu'un montant de 350 000 $ sera dédié à la création d'un nouveau département d'urologie, un projet qualifié d'essentiel dans la région. L'attaquant de 19 ans des Remparts de Québec, Xavier Lebel, a rejoint l'organisation des Tigres de Victoriaville à l'occasion de l'ouverture de la période de transaction ce matin. En retour, les Tigres cèdent le 40e choix en troisième ronde de la prochaine séance de sélection, ainsi qu'un choix de deuxième tour en 2027. Les Tigres ont également recruté le gardien Vincent Gladue de Rimouski en retour d'un choix de neuvième ronde en 2028. Il a obtenu 48 départs en carrière dans la Ligue de hockey junior maritime du Québec avec l'Armada, les Islanders et l'Océanique. Et puisqu'il est question des Tigres, mentionnons qu'ils ont annoncé la nomination d'Alexis Loiseau à titre d'entraîneur adjoint de l'équipe. Il arrive à Victoriaville après avoir occupé un poste d'entraîneur-chef des Olympiques de Gatineau durant 2 ans. Il a aussi œuvré dans l'organisation de l'Océanique de Rimouski. C'était vos actualités. 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
5: C'est finalement Zach Werenski remporte le trophée Norris.
6: Je pense qu'il méritait cette année.
5: Ah ouais.
6: Devant Cal McCarr et Rasmus Dahlin, c'était pas mal le top 3 de bain du monde, ça. Mais ce qui m'a le plus surpris, c'est Werenski a eu une bonne saison, son premier trophée Norris pour le meilleur défenseur de la LNH avec Columbus et tout ça. Mais Lane Hudson arrive 6e.
5: Hein?
6: Derrière Moritz Seider et Evan Bouchard.
5: Non.
6: Mettons, Sizer, égalité avec Hudson, mais pas Evan Bouchard, là. Tu sais, c'est pas parce que 95 points cette année. En tout cas, tant qu'à moi.
5: En
6: là.
5: Fait, moi, c'est que, tu sais, que tu m'expliques que Rasmus Dahlin et Moritz Seider ont leur place avant Lane Hudson parce que ce sont des défenseurs plus complets.
6: Oui.
5: J'achète.
6: Oui, mais
5: à
6: Hudson,
5: ce moment-là, ça fait descendre Evan Bouchard.
6: Tant qu'à moi.
5: Parce que c'en est un qui fait juste des points.
6: Puis Hudson a beaucoup progressé.
5: Bien mieux que lui.
6: A beaucoup progressé, pas défensivement aussi cette année. En tout cas, on en reparlera.
5: Il y aura bien la chance de se reprendre de petit Lane.
6: Et là, l'Avalanche perd son DG au profit des Preds de Nashville. Chris McFarland devient directeur général et président des opérations hockey des Preds. Il y avait des rumeurs depuis une semaine là-dessus. Est-ce que c'est ça là qui a déstabilisé l'Avalanche en série? Non, mais tu sais, je veux dire, ça doit être spécial.
5: Joe Sakic qui retourne en arrière. Oui. Ah, c'est ça, j'en prends mon vieux.
6: On va retourner là. Quand même, ça m'a surpris. Celle-là, même si je l'entendais, on dirait que j'avais hâte de le voir, ça allait se concrétiser. Ça vient d'être annoncé aussi aujourd'hui, tout ça.
5: Météo des nuages pour ce soir et cette nuit. Autant Drummond, Victo que Tedford et Mégantic. Température centre du Québec plus chaude. On parle de minimum de 12 pour la nuit. Secteur plus au sud, là, Chaudière-Appalaches, le Granit, on parle de 5 degrés pour la nuit. Heureusement, le soleil sera là demain, mercredi, de retour. Plein ciel, autant dans le centre que dans le sud du Québec, mais maximum d'été. On parle de 26 degrés, un ressenti avec l'humidex prévu à 29 demain.
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5: C'est fou pareil de travailler aussi longtemps avec quelqu'un et de ne pas savoir un élément comme ça aussi important sur sa personnalité. Steve Labossière.
6: Oui.
5: est un représentant aux ventes chez nous, Arsenal Media.
6: Ah, c'est allé dévoiler un de mes secrets.
5: non, c'est oui, garde Steve ça pour une autre fois.
6: C'est ça. Steve Labossière est excellent représentant des ventes comme toi aussi, Max, mais dans un autre marché d'Arsenal Media.
5: T'as monté Régis, Steve, ouais. Puis j'en sais avec Steve récemment, puis j'ai appris que ce gars-là était dans l'élite mondiale du deck hockey.
6: Ah ouais, c'est une sommité.
5: Depuis une couple d'années à part de ça.
6: C'est je te le dis.
5: Et puis tu sais, les deux, on adore le sport du deck. On sait à quel point le centre du Québec est une pépinière de deck hockey. Drummond, Victo sont des organisations très, très connues. Fait que Steve, faut qu'il nous parle de ça. Championnat du monde, ça commence demain à Tremblant.
6: Ben, c'est ça, c'est au Québec en plus. Alors, on va jaser de ça aux alentours de 16h45. Tantôt, on rappelle les départs marquants dans l'histoire du Canadien, parce qu'avec Brendan Gallagher, on veut savoir dans les départs marquants. Qui vous a marqué, vous autres, en tant que partisan ou en tant que personne? 1-873-300-0973. Hashtag les gens, tu vas nous parler cinéma?
5: Ouais, écoute, j'ai mal à mon cœur de cinéphile quand je vois les statistiques en baisse. Et puis là, vous allez me dire, ouais, mais c'était à prévoir. Oui. Mais pourquoi? Pourquoi on la veut pas, cette expérience-là encore? Qu'est-ce qui fait qu'on se distance de ça? Oui, il y a des plateformes alternatives, tout ça, on en parle dans les prochaines minutes. Okay. Young Blood s'amène avec Zombie, juste avant. Simple Plan est là. Voici I'm Just a Kid,
6: meilleur de la musique,
5: ici à O.

0: 16h10 minutes. Bon retour chez vous mardi le 2 juin de cette journée. Lou Gehrig, on est dans ce mois de la SLA, bien évidemment. Merci de nous choisir au 92 ans, 97.3. Hashtag les gens, tombé sur cet article de la presse que tu m'as envoyé, Yann, un peu plus tôt aujourd'hui. Puis c'est pas. Ça me surprend pas. Mais à chaque fois que je lis ça, je viens triste un peu. Les Québécois de moins en moins nombreux à fréquenter les cinémas. Fréquentation encore en baisse pour l'année 2025. Des statistiques qui émanent de l'Institut de la statistique du Québec, l'ISQ. Les chiffres de 2025 démontrent qu'il y a une baisse de pas 2-3%, c'est 15% de baisse par rapport à l'année d'avant. 2024.
1: Puis encore plus pour les films québécois, là, il y a juste eu à peu près Menteuse qui a eu un bon succès qui a passé le million. Là.
0: Mais en fait, quand tu regardes le big picture de ça, Yann, c'est que c'est 39% de baisse. Tu sais, quand on retourne, parce qu'on sait que les façons de faire des gens ont changé beaucoup avec la pandémie. Donc, oui. Si on retourne à 2019, c'est 39% de baisse si tu compares les chiffres de 2025 par rapport à 2019.
1: Hey boy!
0: 98 établissements cinématographiques en 2024 contre 94.
1: Oui, les Goutzo qui ont fermé.
0: Exactement.
1: Ça a fait ça fort.
0: Il y en a une couple qui ont réouvert sur, selon CineStars, mais ça me jette tout le temps un peu sur le cul parce que je compare beaucoup ça avec la restauration.
1: Ouais. Puis,
0: oui, j'imagine, tu sais, si je vous ouvrais les lignes en disant, hey, là, pourquoi vous allez plus au cinéma si vous y allez plus?
1: On a une plateforme, puis on a un gros cinéma maison chez nous.
0: Oui, mais encore, pourquoi préfères-tu faire? Parce que c'est moins cher.
1: Oui, aussi.
0: Fait qu'on comprend les coûts. Mais ouais, mettons, restauration, là, la bouffe, là, tu peux te faire ça chez toi?
1: Oui.
0: Parce que ça coûte cher en restaurant, là. Je comprends que ça a monté, là.
1: Bon, il va pour l'ambiance puis l'expérience.
0: Le service, le fait de vivre quelque chose de différent. Moi, là, une soirée d'été, là, aller manger, prendre un verre sur une terrasse puis aller au cinéma après.
1: Ça, c'est parfait hein, pour toi.
0: Moi, j'adore aller au cinéma. Je suis un gars qui y va tout seul. J'adore y aller avec mes enfants. Là. Puis tu sais, il notait justement dans les statistiques de l'ISQ qu'évidemment que les périodes qui sont tous des congés scolaires, soit l'été, la relâche, le temps des fêtes,
1: ça marche.
0: C'est plus propice. Puis, évidemment, les films sortent en conséquence. Ouais. Mais moi, j'aime ça, aller au cinéma. Tu sais, c'est...
1: Une salle à toute seule.
0: Oui.
1: Non, mais c'est ça de plus en plus.
0: C'est de plus en plus. Ah, je t'avoue que... Ouais. Puis il n'y a plus de représentation. Moi, j'aimais ça y aller à 10h le soir, maintenant.
1: Oh oui, hein?
0: Moi, j'aimais ça aller m'asseoir au cinéma. Puis tu sais...
1: Ah, moi, j'aime ça pas m'endormir.

0: Il y en a qui peuvent... Tu sais, le son, puis tout, tu peux recréer ça dans ton sous-sol de plus en plus. Mais oui. C'est rien contre les cinémas. Je sais qu'il y a quelque chose de spécial.
1: Ah, puis on en jase. J'aime
0: d'aller
1: ça, là,
0: au cinéma
1: ça.
0: De plus en plus. Mais, tu sais, je veux dire, c'est... Moi, j'y vais plus, tu sais... Avoir des enfants, en fait, que de, pourquoi je vais maintenant, je sais pas, vous êtes comme ça, les parents, mais pourquoi je vais au cinéma dans les dernières années, c'était pour des films pour enfants.
1: Ouais.
0: C'est rare que je suis allé pour un film pour moi, là. Je te dirais, mais je sais que t'as un triple de films, puis tout ça, puis d'y aller le soir, mais on dirait que c'est ça. M'attendre qu'ils sortent sur les plateformes, puis m'en l'acheter.
1: Je n'ai déjà vu là, des setups de la muerté là, dans le sous-sol d'un chum là, avec c'est un ça. Écran mais qui déroulait du plafond.
0: Pour
1: puis
0: toi, ça
1: ne donnera
0: jamais l'expérience en salle.
1: Je veux dire, c'est qu'il y a peu de setup qui accote que tu vis dans la salle de cinéma.
0: C'est sûr, mais là, tu sais, moi, mon chum, il est hot, là, il est en bas, là, tu sais, il y a quelqu'un qui déchire ton billet quand t'arrives. Non, mais. Puis là, il te fait payer 18 piastres pour ton popcorn.
1: Rappelle-toi de l'époque, puis je comprends aussi que l'industrie est probablement en cause aussi là-dedans. T'sais, j'ai l'impression que les distributeurs de films, les producteurs veulent pas tant que ça reste en salle.
0: On dit, ben, c'est rapide, là. Des fois, c'est 2 semaines après qu'il soit en salle, il est déjà sur des plateformes parce qu'il y a eu une entente de blablabla.
1: Oui.
0: Pis ça va vite.
1: Pas rien que ça, c'est la façon... Puis je comprends, là, ça fonctionne que par les médias sociaux aujourd'hui. OK. Mais de plus en plus... Tu sais, mettons, avant, là, tu voulais voir la bande-annonce d'un film qui allait venir dans 6 mois, là. La seule place pour voir ça, c'était au cinéma.
0: Ça, c'est sûr.
1: Avant un film.
0: Ben oui.
1: Là, tu t'en vas t'asseoir, puis les bandes-annonces, tes autos de vue ont toutes les camps en ligne, tes autos de vue.
0: Tu fais les jeux, mais
1: c'est sponsorisé, là. Mm-hmm. Je sais pas. Moi, la Paramount va payer X pour mettre des pubs. Là, t'es comme, OK, mais la personne n'ira pas au cinéma voir ton autre film de la Paramount mm-hmm. pour voir. J'ai l'impression que l'industrie fait pas tant d'efforts. À un moment donné, ce qui va arriver, c'est que tu sais, il n'y en aura plus. Tu sais, je veux dire, tu regardes, tu t'en vas là, au cinéma de Drummond, de Victo, tu regardes un peu les plages horaires pour des gros films. Tu sais, Super Mario Bros. Est sorti, là, Galaxy, là, le 2. Écoute, t'avais cette heure-là, puis...
0: C'est tout.
1: Torche-toi.
0: C'est ça. Mais ben, de moins en moins, parce que je pense qu'il y a la main-d'œuvre, puis tout ça.
1: C'est
0: pis,
1: sûr.
0: Oui.
1: Et moi, je le ramène. Si vous aimez l'expérience en restauration, parce que c'est peut-être ça qui va arriver aussi avec les établissements de
0: oui,
1: restauration.
0: C'est ça.
1: Tu sais, c'est facile. Là, moi, j'ai une plancha chez nous, j'ai un setup pour accueillir. Ouais. Pis parfait. Mais à un moment donné, il n'aura plus. Puis, étant donné que le restaurant doit faire sa rentabilité sur 100 clients au lieu de 200 dans sa soirée, ben, ça va remonter encore,
0: c'est
1: ton
0: ça,
1: prix.
0: Les prix vont augmenter, c'est ça.
1: Ça ira
0: on pas
1: s'améliorer.
0: On peut pas avoir le beurre et l'argent du beurre, la gang. Faut faire des choix.
1: Oui. Moi, je vais prendre du beurre dans mon popcorn encore oui, quand je vais au cinéma. Le meilleur de la musique. C'est une belle collaboration. Domino. K1.
0: Ah oui, donc.
1: C'est Alize, le meilleur de la musique, ici à Haut. Oh.

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1: Brendan Gallagher nous a offert d'émouvants adieux hier en surprise. On se doutait bien là, que ça achevait cette collaboration-là entre le Canadien de Montréal et le petit attaquant fougueux. Mm-hmm. Mais quand c'est venu de sa bouche, de dire « Écoutez, moi, je suis prêt à passer à autre chose », puis il s'est mis à pleurer. Et Polaï, j'ai eu un petit frisson ses bras qui m'est passé. Puis voyons, il y avait quelqu'un qui se mettait à couper des oignons, je sais pas où, autour de moi.
2: C'est ça, là.
1: Mais là, j'avais comme la petite larme à l'œil de voir un gars qui a saigné pour le logo comme ça s'en aller. Ça vous a peut-être fait cette réaction-là aussi.
2: Fait qu'on veut voir d'autres départs marquants de l'histoire du Canadien, selon vous. On veut le savoir, on veut en jaser avec vous autres. Envoyez-nous ça, 1-873-300-0973.
1: On fait ça après Sunbury Home Wrecker. Au retour, le meilleur de la musique ici, à Haut.

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14: On vous souhaite un bon retour chez vous. Merci de choisir le meilleur de la musique dans le trafic. C'est les nuages de prévu ce soir et ces nuits. Autant sur Victoriaville dans le centre du Québec, les environs, avec un minimum de 12. Pour ce qui est des secteurs plus au sud, le Thetford Mines, Lac-Mégantic, un peu plus frisquet, avec 5 degrés au mercure pour la nuit. Pour ce qui est demain, soleil mur à mur, que vous soyez au centre du Québec, dans les bois francs, dans l'érable, ou secteur plus au sud, le Chaudière-Appalaches, le Granit, ce sera ensoleillé un peu partout. Maximum attendu demain, 26 degrés, avec l'humidex, un ressenti de 29 à prévoir mercredi.

0: ça fait du summer, ça, tu penses? Belle journée au meilleur de la musique. Bon mardi, 2 juin, Yannick Rochette, Max Lamontagne. Triste dénouement d'histoire entre le Canadien de Montréal et Brendan Gallagher, qui en larmes hier s'est confié sur le fait que ben c'est terminé, je vais passer à autre chose. Il a demandé un échange au Canadien. Mm-hmm. On va l'accommoder. Kent Hughes a été très, très explicite là-dessus hier en point de presse. On lui doit le respect et c'est ce qu'on va faire. Évidemment, il y a eu énormément de réactions dans les fans.
1: Si on avait
0: du
1: respect, on l'aurait fait jouer à Game 5, Max.
0: Ouais, non,
1: je l'ai entendu beaucoup ça depuis hier.
0: Arrêtez. Laissez Martin Saint-Louis coacher, s'il vous plaît.
1: Lui aussi, il va être dans sa dernière année de contrat, d'ailleurs. Est-ce qu'il va renégocier avant? En tout cas, c'est un autre dossier. Mais on veut savoir quel départ marquant, comme Gallagher, va naître un. Je pense dans l'histoire, on se partageait des infos, là. Il y a juste un recruteur qui avait eu la décence d'aller voir le clan Gallagher. On avait convaincu, en fait, c'est le clan Gallagher qui avait convaincu le recruteur du Canadien. « Hey, passe-nous un pas pire, ça, essayez-le. Mm-hmm. » Finalement, c'est le 18e meilleur de sa cuvée. C'est un choix plus tardif, hein, Brendan Gallagher.
0: 5e ronde.
1: Mais genre, c'est ça. Fait que là, très, très, très, très productif. Fait qu'il y en a eu d'autres marquants comme ça, des départs peut-être. Des fois, autant dans le tumulte, comment ça s'est fait que il part, puis là, il va avoir du succès ailleurs, puis ça te fait mal. Il y en a eu beaucoup dans l'histoire du Canadien, des départs de même. Là, c'est Patrick Roy est peut-être le plus marquant.
0: Ben, en fait, moi, c'est probablement celui que j'ai... Ben, il y en a plusieurs à différentes époques. Là, tu sais, quand t'es fan d'un club depuis 30 ans, c'est sûr qu'il... Puis surtout le Canadien, il y a eu une période noire de 30 ans.
1: Oui.
0: Il y en a eu des départs, tu sais, je pense juste à l'année où ils ont fait... ils se sont virés sur un 10 cents, là. Koivu était parti, Kovalev était parti. Ouch. On avait entré Camilleri, Gomez, Junta cet été-là.
1: Ça, c'était le début de la fin, mon gars.
0: Oui. Puis, mais tu sais, moi, de voir Kovalev partir pour Ottawa...
1: C'est ça. C'était l'ère Pierre Gauthier après, là,
0: ouais,
1: après Bob Green.
0: Et Sakou Koivu partir pour aller rejoindre son chum Teemu Selänne avec les Ducks, alors qu'on a su... Récemment,
1: ça
0: en entrevue, Selänne aurait pu venir jouer avec Sakou Koivu à Montréal. Clairement, ça a été des certaines époques. Piqué Subban, et je salue Éric Poulin qui dit, pour ma part, c'est Piqué, sans aucun doute. Et ce, même malgré mes 55 ans, j'en ai vu des départs décevants, mais Piqué et Galli ont et auront toujours le CH tatoué sur le cœur.
1: C'est quand même contre Shea Weber, puis ça nous a permis de faire la Cup Run en 2021, mais... Hey, vous vous rappelez-vous de ce moment-là, après la trade de Piqué, à chaque maudit match ou pendant des semaines, pendant un an, t'avais toujours le comparatif.
0: Ah oui.
1: T'avais tout le temps un comparatif entre Subban et Weber. Il avait gagné Norris, on le rappelle, là. Ouais. Hein? Il avait gagné Norris.
0: Oui. Puis, mais Piqué, puis on se rappellera quand il était venu dans l'uniforme des Predators et qu'on avait fait son match retour à Montréal, l'hommage qu'il avait eu, les larmes, Piqué, mais c'est en sang.
1: Il voulait pas partir.
0: Écoute. Mais si, puis il comprenait, là, tu sais.
1: Oui, il comprenait.
0: Même moi, quand tout le monde me disait, ah là, puis je me rappelle de la jase avec le boss, Sylvain Chamberlain, qui disait, mon oncle Shea, ça mène à être, c'est le fun, juste 10 ans trop tard, puis tout ça. J'étais comme, hey, oui, mais Sylvain, c'est Shea Weber. Tu sais, tu m'aurais dit, là, avant que les séries finissent, hey, sais-tu quoi? En juin, là, on va avoir Shea Weber. OK, puis on va donner qui pour avoir Shea Weber? Piqué Subban. OK, mais quoi d'autre?
1: C'est tout.
0: One on one. Hein? Oui, j'étais déçu de voir partir Piqué, mais j'étais tellement content de voir arriver chez Weber. C'est pour ça que ça m'a peut-être un peu mi-figue, mi-raisin. Mais Patrick Roy.
1: C'est quelque chose, là.
0: Oh, puis je me rappelle, tu sais, vous savez comment ça s'est passé, Mario Tremblay, Ronald Coré, tout ça, bon, pète une coche, puis il l'a regretté après. Mais moi, quand j'avais vu, j'étais jeune, j'avais 8 ans. C'est pas vrai, j'avais 10 ans. Quand j'avais vu le point de presse où Patrick Roy lisait un communiqué où il s'excusait d'avoir agi de cette façon-là, moi, j'étais comme, OK, mais là, ça veut dire qu'on ne l'échangera pas. Là. Il vient de s'excuser. Papa, maman, c'était vous me dites que quand je m'excuse, faute est à moitié pardonnée. Là, lui, faut qu'on y pardonne, là.
1: Non, pas de même, ça marche. Non. Parce que c'était Réjean Houle hein, qui était là, faut dire. Mais ça, c'est un autre dossier. Donc, vous autres, c'est quoi le départ le plus marquant de l'histoire du Canadien? Ça peut être plus vieux, plus jeune, plus récent, peu importe. 1-873-300-0973. Vous pouvez nous parler de Carl Dyckhaus?
0: Ça se peut que... Où tu disais qui aujourd'hui? Mike Komisarek?
1: Oui! Hey, c'était tu, hein?
0: Et
1: il est allé comme exploser ailleurs.
0: T'es allé se faire torcher par Milan Lucic.
1: On me dirait non.
0: À Toronto.
1: On me dirait non.
0: Ouais, mais moi aussi, j'avoue, j'avais mal pris son départ à Mike Komisarek. Pour l'ennemi, en plus. Finalement, ça avait pas fait si mal que ça.
1: Non, c'est ça.
0: On écoute Jean Leloup à haut. Moi aussi, balade à Toronto. Ah, tiens! Tiens donc, Toronto.
1: Regarde, toi.
2: Aujourd'hui, la fumée d'incendie a jauni le ciel et rouge.

0: hockey débute demain du côté de Tremblant. Puis Yann, on a un collègue chez nous, chez Arsenal Media, qui va jouer pour l'équipe du Québec là-bas.
1: C'est malade, là, ça. C'est là, fou. Une sommité mondiale de deck dans nos collègues.
0: Puis on aime ça, nous autres, au Centre du Québec, le deck hockey, Pépinière, ici, Drummond puis Victo, là.
1: Comment ça marche, cette affaire-là? C'est un univers de plus en plus connu, mais méconnu en même temps. On va démystifier qu'est-ce qui va se passer à partir de demain, là, avec Steve, dans un moment.
0: On va faire ça après No Hockey and the Great Divide.
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0: Un excellent mardi dans le trafic. Yann, je suis excité.
1: Mais oui.
0: Je suis excité parce que tu sais que Batman a son alter ego, Bruce Wayne.
1: Oui.
0: Ben nous, on a nos collègues chez Arsenal Media, un collègue aux ventes.
1: Exact.
0: En Montérégie.
1: C'est ça.
0: Qui est aussi une sommité du hockey-ball mondial, le DEC.
1: Oui.
0: Et ça commence demain du côté de Tremblant.
1: C'est malade, ça.
0: Une compétition mondiale.
1: Oui.
0: On jasait la semaine passée, lui, puis moi, puis. Ouais, boom. C'est ça, là, je m'en vais, au championnat de Tremblant, juste de même, là, tu sais. C'est pas la première fois, en plus. On le rejoint en bout de ligne pour en jaser. Steve Labossière. Salut, Steve.
2: Salut, les gars, ça va bien?
0: Ouais, ça va bien. Merci de prendre le temps. Là, on le sait que t'es dans tes derniers préparatifs pour t'en aller à Tremblant demain. Écoute, explique-nous un peu, c'est quoi cet événement-là? Parce que j'ai vu que c'est pas proprement dit un championnat mondial. On parle du festival de la LNHPB. Tu peux-tu nous dire comment ça marche?
2: C'est que c'est un tournoi qui regroupe un petit peu l'élite mondiale. Comme je disais tantôt, on s'est jasé avant, mais il y a toujours quatre catégories qui sont là. T'as les men's opens qui vont être probablement les meilleurs joueurs entre le 20 et 30 ans, ceux qui jouent dans la Ligue nationale de deck hockey qui est partout un petit peu au Québec présentement. T'sais, comme j'expliquais aussi, c'est sûr qu'il y a une question de disponibilité. Les gars, on n'est pas payés, on a des travails. T'sais, comme tu disais tantôt, moi aussi, je suis un représentant aux ventes chez Arsenal, fait que c'est une question de disponibilité puis voir ceux qui peuvent être là, mais dans la catégorie men's, ceux qui vont être là dans le 20-30 ans, là, c'est la plupart des meilleurs joueurs qui jouent dans la Ligue nationale de hockey-ball en ce moment. Puis les autres catégories, ben où ce que moi je vais jouer, c'est Master qu'on appelle, c'est 35 ans et plus. Il y a quelques gars avec nous qui jouent encore dans la Ligue nationale de deck qui sont incroyables, qui sont en forme, sont bons, sont... devrait être assez dominant, les gars. Puis il y a l'autre catégorie qui est 45 ans et plus, qu'on appelle les Legion. Moi, je les surnomme les vieux loups, mais ce qui est surpris du calibre, les gars sont encore très forts. Puis la catégorie femme aussi, qui est femme open, parce qu'il y a une ligue nationale aussi pour les filles. C'est la plupart des filles qui sont dans cette ligue-là, qui est les meilleures joueuses qui vont être là, et aussi ceux qui sont disponibles parce que on a une vie professionnelle à travers
1: c'est ça.
2: Mais ce qui est hot, c'est à travers quelques pays là, qui vont être là à Tremblant cette année.
1: Ce qui est hot, c'est que le deck a pris beaucoup d'ampleur.
0: Ben ouais.
1: Fait que là, de te faire remarquer aussi dans ce domaine-là, ça peut être flatteur. Donc, c'est chaque DG qui fait son équipe un petit peu, là, toi. Fait que c'est pas ta première compétition internationale. Fait que ton nom circulait déjà, là.
2: Oui, bien exact. C'est sûr que moi, j'ai 39 ans. Je suis mon année 39 ans. Fait que, tu sais, avant la Ligue nationale de deck, il y avait des tournois open, puis on s'est fait remarquer là dans les dernières années, quelques années que je pourrais dire, puis c'est là que justement Mathieu Hainaut, celui qui est DG et entraîneur de notre équipe, qui m'avait fait la première invitation en 2021 quand c'était en Finlande. On a été en République tchèque en 2023, 2024 en Slovaquie. Puis il y a eu 2023 aussi au Québec, puis là 2025 qui va être ici au Québec. C'est chaque DG. Puis quand on reçoit les pays, il y a souvent deux équipes qui sont locales comme ça, fait que ça donne plus de chances aussi aux pays hôtes d'avoir des équipes puis d'améliorer la compétition. Hein.
0: Aux gens qui voudraient, Steve, tu sais, parce que je suis convaincu, là, tu sais, Victo Drummond au centre du Québec, puis même chose en Montérégie, où est-ce que, tu sais, c'est des grosses pépinières de joueurs de deck hockey, mais tu dirais quoi à ces gens-là qui écoutent l'entrevue, puis ils disent, hey, moi, tu sais, je suis jeune, je pense que j'ai un certain talent au deck hockey, comment eux autres, ils pourraient faire pour mousser, justement, leur visibilité auprès de ces décideurs-là?
2: Ben, tu sais, je dirais, tu sais, en fin de semaine, je vais donner l'exemple, Max, mon petit gars, 10 ans, va avoir 10 ans cet été, il y a des tournois juniors partout, puis à ce temps, il y a une ligue junior de la Ligue nationale de deck hockey.
1: Yes.
2: Les jeunes commencent là-dedans, se font voir là, il y a maintenant des concentrations de hockey dans les écoles. Après ça, ceux qui sont repêchés vont jouer dans la Ligue nationale de deck hockey. C'est vraiment le chemin typique un peu pour se faire voir maintenant, aujourd'hui, c'est de passer dans le junior, dans la Ligue nationale de hockey-ball junior, relève qu'on appelle, puis ensuite de jouer à l'école ou de jouer dans ces équipes-là, puis après ça, de se faire repêcher puis jouer dans les équipes. C'est le, Il y a tellement, mais tellement de joueurs de hockey au Québec.
1: Ah ouais, c'est fou. C'est fou.
2: Ça a pris de l'ampleur dans les dernières années.
1: Au pire, tu vas à Tremblant, puis là, tu demandes au Master Steve comment ça marche, la patente. Non, mais c'est du 3 contre 3. Si vous voulez aller voir ça aussi, c'est impressionnant. Puis il y en a des différents tournois, là. Tu sais, genre, on fait des challenges en fin de semaine. Tu sais, moi, mon fils va jouer un tournoi junior, Victor Drummond, comme ça. Ça a pris de l'ampleur. C'est beau aussi de voir. Je trouve ça parfait comme sport. T'es dehors. Mm-hmm. L'ambiance est festive, elle est familiale. Ouais. Fait que c'est le fun. Vraiment, ça a pris vraiment beaucoup, beaucoup d'ampleur. Moi, je suis pas à ce niveau-là. Je joue dans une ligue de bière. Puis je suis bien content. Mon fils joue dans junior. Puis c'est le fun, hein. C'est une belle ambiance, Steve, ces événements-là, là.
2: Ah, c'est une des choses que j'adore. Moi, c'est justement l'été, puis c'est rassembleur. On est dehors, il fait beau. Oui, des fois, il y a des intempéries, puis il fait pas beau, mais si on n'en parle pas, là, c'est juste
0: non, c'est ça. Beau. Écoute, merci, Steve, d'avoir pris le temps. On te souhaite tout le succès du monde pour ce festival qui débute demain, Championnat Tremblant NBHPA. Steve Labossière, notre collègue au ventre chez Arsenal Media. Je savais qu'il était capable de scorer au ventre, mais en plus de ça, il est capable de scorer au décanqué. Je suis capable de bien rater. Steve, merci d'avoir pris le temps, puis surtout, bonne chance pour ton tournoi.
2: Merci les gars, vous êtes fins, au plaisir.
0: Salut Steve.
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0: vous marquez, c'est pas sa journée.
1: Ben non, elle est en traitement.
0: Fille. Journée de traitement pour
1: c'est
0: Claude.
1: Ça. C'était optionnel.
0: C'est ça, entraînement optionnel. Ce qui fait que, ben c'est ce qui est Michel Scarpino qui est là à la salle des nouvelles. On va aller le rejoindre dans les prochaines minutes. Puis sinon, on va jaser de sport aussi.
1: Oui, mais Michel va parler de transactions dans la LHGMQ. Vous écouterez bien ça. Ça implique notamment certaines de nos équipes. Sinon, ben il y a le trophée Norris qui a été donné. Début de la finale de la Coupe Stanley aussi ce soir. On a un nouveau collaborateur dans Par la bande dans une quinzaine de minutes. Stéphane Fizet avec nous autres.
0: Et Dire Straits s'amène pour votre tune qui punch de ce mardi 2 juin. Restez là.
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2: Ici Michel Scarpino, voici le bilan de l'actualité. La Sûreté du Québec a confirmé le décès d'un homme dans la quarantaine dans un incendie survenu la nuit dernière à Davelouisville. Le feu a pris naissance vers 2h30 dans un duplex sur deux étages. Les occupants de l'autre logement avaient quitté. Ils n'ont pas été incommodés ou blessés. Les enquêteurs en scène d'incendie tenteront d'éclaircir les circonstances de ce sinistre. Selon la Sûreté du Québec, on n'est pas encore en mesure d'établir la cause de l'incendie qui a détruit la résidence. Les caisses des jardins, des bois francs et de l'érable ont offert une contribution de 650 000 $ à la Fondation à Notre Santé. L'argent servira à réaliser des projets majeurs à l'Hôtel Dieu d'Arthabasca et pour l'amélioration concrète des soins offerts à toute la population. Depuis le début de leur implication, les caisses des jardins, des bois francs et de l'érable ont contribué pour plus de 2,3 millions de $ à la Fondation à Notre Santé. La Fondation ajoutait qu'un montant de 350 000 $ sera dédié à la création d'un nouveau département d'urologie, un projet qualifié d'essentiel dans la région. L'attaquant de 19 ans des Remparts de Québec, Xavier Lebel, a rejoint l'organisation des Tigres de Victoriaville à l'occasion de l'ouverture de la période de transaction ce matin. En retour, les Tigres cèdent le 40e choix en troisième ronde de la prochaine séance de sélection, ainsi qu'un choix de deuxième tour en 2027. Les Tigres ont également recruté le gardien Vincent Gladu de Rimouski en retour d'un choix de neuvième ronde en 2028. Il a obtenu 48 départs en carrière dans la Ligue de hockey junior maritime du Québec avec l'Armada, les Islanders et l'Océanique. Et puisqu'il est question des Tigres, mentionnons qu'ils ont annoncé la nomination d'Alexis Loiseau à titre d'entraîneur adjoint de l'équipe. Il arrive à Victoriaville après avoir occupé un poste d'entraîneur-chef des Olympiques de Gatineau durant 2 ans. Il a aussi œuvré dans l'organisation de l'Océanique de Rimouski. C'était vos actualités. 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
3: Défenseur de l'année dans la LNH, on le connaît maintenant.
4: On s'en doutait que ça allait être Zach Werenski. Il a connu toute une année avec les Blue Jackets de Columbus. Il a devancé Cale Makar et Rasmus Dahlin au scrutin. Donc, meilleur défenseur de trophée Norris. Où se trouve Leighton Hudson, tout ça? Sixième. Il y en a deux avant lui. Hein, qui? Maurice Sizer, OK. Mais Evan Bouchard avec les Oilers d'Edmonton, qui est un gars très axé sur l'offensive, qui a plein de points à cause de McDavid et de Draisaitl et l'avantage numérique des Oilers. Mais a devancé Alain Hudson.
3: Eh bien,
4: le comprend pas celle-là, mais regarde, on s'obstine.
3: Il y aura la chance de se reprendre, le Bolin.
4: Début de la finale de la Coupe Stanley entre les Hurricanes et les Golden Knights ce soir, 20h. Beaucoup de preneurs au livre qui favorisent de peu les Hurricanes en 6 ou en 7, mais je pense que ça risque d'être très intéressant, cette série-là. La pression des Hurricanes, la profondeur des deux équipes, genre Carter Hart contre Anderson. Ça va être intéressant de suivre ça. On en parlera avec Stéphane Fizet dans Par la bande dans un moment. Et Alexander Zverev, une des autres têtes de série à Roland-Garros, qui a gagné en 3 manches. Pas mal lui, puis Félix Auger-Aliassime qui connaissent un excellent tournoi actuellement.
3: Météo des nuages pour ce soir et cette nuit. Drummond, Victo, Thetford, Mégantic. Un peu plus frais cependant au sud du Québec, un minimum de 5. Tandis que Drummond et Victo, centre du Québec, c'est 12 qui est attendu pour la nuit. Le soleil sera là demain. Une vraie belle journée d'été nous attend pour le milieu de la semaine avec un maximum de 26. Puis avec l'humidex, c'est un 29 qui est attendu au mercure.
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0: On est là en cette journée Lou Gehrig aujourd'hui, 2 juin. Je vous rappelle que c'est le mois de la SLA. On va en parler avec la directrice générale de SLA Québec un peu avant 17h30. Claudine Cook qui sera en entrevue avec nous autres et un peu plus tard dans le show. Sinon, ben un nouveau collaborateur s'amène dans Par la bande des prochaines minutes.
1: Stéphane Fizet, là, dit je l'ai croisé dans un événement la semaine passée. Vous m'appellerez, gars, pas de problème. Donc, j'ai dit, ah, OK, t'es sûr? On va jaser ensemble. Donc, tout ce qui se passe, bilan du Canadien avec Kent Hughes, avec ce qui se passe dans l'entourage du Canadien. Est-ce que c'est rendu une destination primée dans la LNH? Finale de la Coupe commence ce soir, donc avec cet ex-gardien de la LNH, ancien gardien des Tigres, ancien agent de joueur. Il est impliqué dans tout, Stéphane. On y parle dans quelques minutes.
0: Quelques chapeaux quand même dans sa carrière.
1: Oui, quand même.
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0: Oh. Genre de toune qui punch qui peut se retrouver, ça, aisément, dans les grands bazous avec Richard Z sur l'heure du lunch.
1: Oui, mais hein.
0: Formation que je suis tellement content de voir arriver dans Toon Kipon, je ne les ai pas vus souvent. Nous ramène dans le milieu des années 80. C'est une belle année, ça. Quelle belle cuvée, 1985.
1: Oui, hein, c'est ça. Ces personnes-là, là, font rayonner leur milieu.
0: Non. Mettons. Dire Straits.
1: Je ne parlais pas de toi nécessairement. Là,
0: non,
1: les autres personnes sont nées en 85.
0: Non,
1: moi,
0: j'en ai trois pour
1: la
0: fun.
1: Tête. D'autres personnes. Les gens à l'école Sainte-Marie de Princeville là, de ton année.
0: Oui, c'est ça. On est bien content de vous les offrir dans votre retour chez vous de ce mardi 2 juin. Et
1: c'est bon!
0: C'est bon, man! Ça s'appelle Dire Straits et le titre Money for Nothing. Le meilleur de la musique, il est ici. Au 92.1 et au 97.3. Bon retour chez vous. En chance avec Stéphane Fizet dans les prochaines minutes.

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1: Nouveau collaborateur ce soir dans Par la bande. On est bien content qu'il soit au bout de la ligne avec nous autres pour jaser de différents dossiers en LNH. Stéphane Fizet, salut!
2: Salut, ça va bien?
3: Ça va super bien. Merci Stéphane de prendre quelques minutes. On s'est rencontrés dans un événement, puis t'as accepté notre invitation. Fait que c'est le fun de te jaser ton expertise un peu comme ancien joueur, ancien agent, là, maintenant avec les Filons de Thetford. Donc t'as œuvré dans beaucoup d'aspects du hockey. Fait que là, on va jaser de hockey ensemble. On va prendre quelques minutes ensemble parce que on est au lendemain d'un bilan du Canadien. T'as déjà vécu ça, des exit meetings en tant que joueur. C'est quelque chose, ça, là, quand même. Mais il s'est dit beaucoup de choses dans cet événement-là. Selon toi, là, avec ce qu'on... On est 24 heures après, là, avec un pas de recul. La priorité de Kent Hughes serait quoi, selon toi, au cours de l'été? Ça va être quoi le number one sur sa liste, selon toi? Là?
2: Non, numéro un, je pense qu'il y a quand même plusieurs choses. Et, d'après moi, ça va être son fameux joueur de centre là, qui, pour le deuxième trio, pour jouer avec Demidov. C'est la priorité, d'après moi. Ils ont besoin de quelqu'un pour supporter Suzuki. Ça, on l'a vu dans les séries. Mm-hmm. Quand ton premier trio fonctionne pas, tu as besoin de ton deuxième, ton troisième, ton quatrième trio. Mais là, sur le deuxième trio, Demidov, il s'est ramassé comme tout seul un petit peu.
1: Ouais, hein?
2: Fait qu'un joueur de talent comme lui, tu peux pas le faire jouer avec Jake Evans. Là. C'est, je l'aime bien, Jake Evans, là, mais c'est pas le joueur pour jouer avec un gars comme Demidov. Fait que d'après moi, leur priorité numéro un, ça va être d'aller chercher ce fameux joueur de centre-là de deuxième trio. Quelque chose qui sera pas facile à faire, ça c'est sûr et certain. Ça va être sur le marché des échanges ou sur le marché des joueurs autonomes. Ça, je sais pas c'est qui est disponible puis comment ils sont disponibles. Mais d'après moi, ça va être de ce côté-là qu'ils vont regarder.
1: Ouais, avec la manne qui est disponible pour à partir du 1er juillet pour les agents libres, ça, c'est assez mince
3: c'est
1: en 2026.
3: Fait que il n'y a pas grand-chose comme joueur de centre dans les marchés de joueurs autonomes. Par transaction, il y a plus de choix maintenant.
1: Ouais, puis d'autant plus que Kent Hughes a été incisif là-dessus et il martèle depuis qu'il est en poste chez le Canadien. On ne morcellera pas le futur pour aller chercher un quick fix. On va aller chercher un gars qui va fitter dans le groupe d'âge qu'on a en ce moment. Et je pense que le marché des échanges est tout destiné pour ça. T'as parlé de Demidov, Stéphane, tantôt. Il est admissible à signer une prolongation de contrat le 1er juillet prochain. Puis on le sait, avec la convention collective, à partir du 15 septembre prochain, les équipes ne pourront plus prolonger des joueurs pour 8 ans. Les joueurs qui leur appartiennent, ce sera 7 ans, 6 ans maintenant pour les joueurs autonomes sans compensation. Est-ce que tu penses qu'un gars comme Demidov acceptera, un peu comme l'ont fait les Suzuki, Slavkovski, Caulfield et Hudson avant lui, d'accepter peut-être un peu moins d'argent qu'il pourrait avoir sur le marché, mais embarqué dans cette espèce d'esprit de corps chez le Canadien de Montréal?
2: Je pense que oui. Sérieusement, je pense que l'organisation fait un travail incroyable de vente. C'est comment que ça fonctionne dans cette équipe-là, que c'est un concept d'équipe en premier et non l'individuel. Fait que je pense qu'il va embarquer là-dedans. Puis, ça dépend toujours aussi comment gourmand il va être. Là. C'est sûr et certain qu'il ne pourra pas aller chercher un contrat. Il ne pourra pas gagner plus que Hudson. Ça, c'est sûr et certain. C'est Hudson, quand il a signé sa prolongation de contrat, son 8 ans, il venait de gagner le trophée pour la recrue de l'année. Il avait eu une saison vraiment extraordinaire. Puis là, ils ont donné, je ne me trompe pas, c'est les chiffres, là, je ne me rappelle pas par cœur.
1: Un peu moins de 9 millions par année.
2: Oui, c'est ça, à peu près comme ça. Fait que c'est sûr et certain qu'il ne pourra pas aller plus que ça. Là, après ça, lui, est-ce qu'il veut vraiment un contrat à long terme de 8 ans ou il veut attendre puis avoir plus un 7 ans? Ou peut-être aussi, on ne sait pas, c'est peut-être un gars qui aimerait plus signer un contrat de 3 ans ou 5 ans puis voir par la suite qu'est-ce qui peut arriver par la suite pour aller chercher un plus gros contrat. Mais la façon que ça s'enligne présentement, je pense que cet été, ça va se régler assez vite, puis il va signer un contrat de 8 ans.
3: Oui, ça serait bien. Puis on dirait qu'avec ça, ça pourrait devenir un exemple aussi. Puis on dirait qu'avec les contrats, puis comment ils ont fonctionné dans les séries, Steph, est-ce que tu es d'accord avec le fait que Montréal devient une destination pas pire pantoute à travers la LNH? Là?
2: Ben ça, c'est sûr et certain. Le bout de chemin qu'ils ont fait cette année dans les séries éliminatoires, ça va aider à attirer des joueurs autonomes. Surtout, c'est oui, ils ont eu du succès. Mais tu sais, les gars sont pas fous non plus, là. T'sais, ils ont vu c'est quoi l'ambiance de jouer à Montréal. Ils ont vu des Ils ont vu des vidéos des partisans que c'était fou, complètement fou, là, que le Québec s'était rendu complètement fou pour le Canadien de Montréal. Fait que c'est sûr et certain, ça va être plus facile de les attirer. Le seul autre problème qui peut peut-être arriver, c'est qu'un joueur autonome, quand il signe son contrat comme ça, il veut, des fois, c'est peut-être son dernier contrat qu'il va signer. Fait qu'il veut aller chercher jackpot. Là, rendu là avec la montée des salaires, puis tu regardes le Canadien qui veut pas nécessairement donner des contrats que le gars va gagner plus qu'un Suzuki ou qu'un Caulfield, c'est peut-être là que ça va être difficile d'aller chercher vraiment le joueur que tu veux. S'ils sont prêts à débourser puis à donner plus que qu'est-ce que Suzuki gagne, ben là, ils vont peut-être avoir la chance d'aller chercher ce fameux joueur de centre de deuxième trio.
1: Stéphane, t'es très généreux de ton temps. Il nous resterait peut-être un petit 30 secondes. On aimerait ça avoir ta prédiction. Ça commence ce soir. Finale de la Coupe Stanley entre les Hurricanes de la Caroline, les Golden Knights de Vegas. Vers qui ton cœur balance, ouais, Stéphane?
2: Mon cœur balance pas bien, on va dire honnêtement dans cette

0: Pas trop, s'assume, c'est parfait. Ça. Stéphane Fizet, merci beaucoup d'avoir pris le temps. Puis écoute, tu reviens nous jaser quand tu veux.
1: Vous avez mon numéro de téléphone, vous pouvez m'appeler n'importe quand.
0: Ah, c'est ça, bien c'est fin, gentil. Stéphane. Je te souhaite une belle journée. Yes. Merci d'avoir pris le temps.
2: Bon, justement, il faut que je refasse mon patio.
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0: C'est une grande journée, Yann, un grand mois pour la SLA, la sclérose latérale amyotrophique. La journée Lou Gehrig aujourd'hui, puis on s'entretient avec quelqu'un d'important dans les prochaines minutes.
1: La directrice générale donc de SLA Québec, Claudine.

0: Cook qui va nous jaser de y a-t-il du progrès, la sensibilisation par rapport à cette maladie-là. Je pense que c'est important d'en jaser.
1: On va faire ça après le meilleur de la musique, parce que c'est ce qu'on fait, nous autres, ici à Haut.
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7: Il y aura encore des nuages ce soir et cette nuit dans le ciel du centre et du sud du Québec, la gang, mais après ça, pour la semaine, en tout cas, à tout le moins jusqu'à samedi, de belles journées. Enfin, l'été qui est là. Donc, pour ce soir et cette nuit, des nuages, minimum de 12, Victo les environs, Thetford et Mégantic plus au sud, ce sera un peu plus frisquet, aux alentours de 5 degrés. Pour ce qui est de demain, mercredi, donc, du soleil, mur à mur, autant dans le centre que dans le sud du Québec. Température maximale attendue au mercure à 26, mais un ressenti avec l'humidex qui est à prévoir demain 29 degrés.

0: On vous souhaite un excellent mardi 2 juin dans le trafic. C'est une journée importante, Yannick. C'est la journée Lou Gehrig aujourd'hui. Quand on parle de la maladie Lou Gehrig, bien évidemment, la SLA, la sclérose latérale amyotrophique.
1: Donc, c'est le Ice Bucket Challenge. Là.
0: Le fameux Ice Bucket Challenge. Et aujourd'hui, c'est la journée partout au Québec. Et avec nous, pour en discuter, elle est la directrice générale de SLA Québec, Claudine Cook. Bonsoir, Madame Cook.
2: Bonjour.
0: Merci beaucoup de prendre le temps avec nous. Écoutez, vous avez émis un communiqué un peu plus tôt aujourd'hui. Encore aujourd'hui, 8 personnes sur 10 touchées par la SLA meurent dans les 5 ans suivant le diagnostic. Parlez-moi de l'importance de remettre de l'avant cette maladie-là et de sensibiliser les gens à la recherche de cette pour trouver des solutions finalement.
2: Merci beaucoup. Puis vous faites justement ça en nous aidant à porter la voix sur la SLA, puisque le juin, c'est le mois de la SLA. Aujourd'hui, c'est, vous avez bien dit, c'est la journée à Lou Gehrig. Et la sensibilisation et la levée de fonds, c'est primordial. Il faut trouver les causes, il faut trouver un traitement, une cure, et jusqu'à temps qu'il y a tout ça, les familles ont besoin de soutien, puis c'est ça qu'est-ce qu'on fait à SLA Québec. On soutient les familles touchées par la SLA à toutes les étapes de la maladie par des programmes et services personnalisés. Alors, le plus de fonds qu'on a, on peut subventionner la recherche et aider nos familles.
1: Je sais que vous n'êtes pas un médecin, Mme Cook, là, à moins que je me trompe, mais l'expliquer quand même, c'est dégénératif. Ça s'adresse à... ça attaque plusieurs souches, je crois, là, de cette maladie-là qui peut... C'est surtout... c'est dégénératif aussi. On perd un peu nos membres au fur et à mesure. C'est ce qu'on en voit, là. Souvent, on termine des fois en chaise roulante. Comme il y en a qui perdent la parole. C'est ça, c'est dégénératif comme maladie, là.
2: C'est ça, c'est quand les neurones dans le cerveau arrêtent plus d'envoyer les signaux à nos muscles pour bouger. Alors, éventuellement, les personnes qui sont affectées perdent leur habilité de marcher, parler, manger, avaler. Et c'est fatal entre 2 et 5 ans, malheureusement. Alors, c'est vraiment, ils deviennent prisonniers dans leur corps. Et c'est pourquoi il faut continuer de sensibiliser les gens à cette terrible maladie, puis il faut lever le plus de fonds possible. Je peux pas répéter ce message. Donc, c'est très important.
1: Il y a de la progression, justement, dans la recherche. J'ai pas vu que dans la dernière année, on avait trouvé quelque chose, un nouveau traitement.
0: Il y a des avancées là-dedans. Ouais. Là.
2: Oui, c'est très prometteur. C'est dans 2% des cas. Ça s'appelle Calcity. Et c'est pour une forme génétique. Mais ça arrête et ça même renverse la maladie.
0: Wow, ouais.
2: Alors, les chercheurs étudient cette façon de faire, puis en espérant que 98% des autres formes pour la SLA, ils peuvent essayer toutes sortes. Il y a plusieurs essais cliniques à travers la province du Québec et un comité de chercheurs très engagé, motivé et collaboratif. Tout le monde veut la même chose. Ils veulent vaincre la SLA, trouver les traitements et faire vivre.
0: J'imagine que justement, que d'encourager la recherche, que de faire des dons, que d'organiser des initiatives, tout ça, ça peut permettre, on l'espère, dans le meilleur des mondes, que justement, d'étendre ces traitements-là qui fonctionnent dans un 2% des diagnostics à, j'imagine, une plus grande proportion des gens touchés.
2: Absolument. Et puis, c'est pourquoi on fait toutes sortes de levées de fonds. Durant le mois de la SLA et toute de l'année, on a des marches à travers la province. Nous avons un événement de vélo, on fait un événement de golf et aujourd'hui, la journée Lou Gehrig, les dons sont triplés par une groupe de donateurs très généreux. Alors, c'est vraiment une journée mémorable pour la communauté à travers le Nord Amérique.
1: C'est bien, toute l'Amérique du Nord. Donc, comment on peut aider si on veut faire un don justement aujourd'hui même? On se dirige vers vos réseaux sociaux, le site Internet?
2: Le site Internet à slaquebec.ca.
1: Et c'est là que ça se passe. Bien, merci beaucoup de votre temps, puis en espérant qu'on va pouvoir faire progresser la recherche par rapport à la SLA.
2: Merci beaucoup. Une bonne journée, puis on apprécie beaucoup votre soutien.
0: Merci beaucoup. Claudine Cook, qui est la directrice générale de SLA Québec, en cette journée Lou Gehrig, aujourd'hui, mardi 2 juin.
1: Si vous êtes touché, puis tu sais, vous voulez qu'on... Le but, c'est de parler. Il n'y a pas une meilleure ou une moins bonne cause hein, dans la vie comme ça. Si vous avez été touché de près ou de loin, ben, on essaie de s'impliquer de cette façon-là.
0: En attendant, on poursuit avec le meilleur de la musique, parce que c'est ce qu'on fait, nous autres, ici à Haut.

0: Ce sera une fin de semaine assez déterminante, Yann, pour les Tigres de Victoriaville. Repêchage du côté d'Halifax. D'ailleurs, toute l'équipe s'envole demain aux petites heures pour Halifax. Et heureusement, le DG, Kevin Cloutier, a décidé de passer. Vous allez nous en faire un petit coucou avant de partir.
1: Ah, il y a une couple de dossiers, là. J'ai eu des transactions impliquant les Tigres aujourd'hui. On en reparle avec lui dans quelques minutes. Restez là.

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0: Bon, mais Yann, à la veille de s'envoler pour Halifax, il y aura un gros repêchage en fin de semaine. LHJMQ, directeur général des Tigres de Victo avec nous autres. Salut, Kevin Cloutier.
1: Salut.
2: Salut, Kevin.
0: Merci beaucoup de prendre le temps de t'arrêter ici au meilleur de la musique avant de prendre l'avion. C'est un gros repêchage à venir pour les Tigres de Victo. La période des transactions s'est ouverte aujourd'hui aussi. Quelques mouvements avant qu'on parle du draft qui s'en vient. J'aimerais que tu me parles un peu de Xavier Lebel, attaquant de 19 ans dont tu as fait l'acquisition des Remparts de Québec. Quel genre de profil ce gars-là a et il va venir remplir quel rôle dans ton équipe?
1: C'est un gars qu'on a à l'œil depuis son entrée dans la Ligue. Là. Il est rentré à 16 ans dans la Ligue. Il avait eu toute une saison à 16 ans. La même production que Gary Epi a eu pour nous autres l'année passée. À 17 ans, il était blessé, fait qu'il a joué une trentaine de games. Puis l'année passée, il était confié dans un rôle plus de troisième ligne, mais il a marqué 15 buts. Puis il en a rajouté deux autres dans les séries. Puis c'est un gars qui a beaucoup, beaucoup de vitesse. T'sais, on a vu la vitesse que Bessner avait chez nous, mais lui, il patine, c'est aussi explosif. Là.
0: Okay.
1: Fait qu'il est très, très explosif, il a du talent. Fait que tu sais, il va amener de la vitesse, il va amener de l'expérience, parce que c'est un gars de 19 ans qu'on rajoute au line-up. T'sais, on n'a pas beaucoup de gars de 19 ans encore pour l'année prochaine.
0: Ça.
1: Donc, il va amener tout ça pour nous. Là. Fait qu'on est bien content de son addition. Puis on pense qu'il a les outils pour exploser avec la gang de gars avec qui on va le jumeler. Là.
0: T'avais parlé en point de presse de fin de saison des besoins que les Tigres avaient besoin en termes de line-up. On avait parlé aussi d'adresser la situation dans les gardiens de but. Vincent Gladue, rapidement, acquisition d'un vétéran, va venir te donner de la profondeur à cette position-là?
1: Oui, exact. C'est de la profondeur à la position. T'sais, c'est un gars qui a joué une cinquantaine de games dans la Ligue, donc... c'est important d'avoir de la profondeur à cette position-là. Puis Vincent, en plus, on s'est fait dire que c'est tout un coéquipier aussi. Fait que écoute, il va avoir sa chance au camp d'entraînement.
2: Sinon, ben là, on arrive. Là, c'est prochaine journée. La période de transaction a continué. Après ça, repêchage. T'as les mains pleines d'arriver là-bas, là, Kevin, avec tes choix de première ronde, choix de deuxième ronde. Et comment qu'on prépare plein de scénarios dans ce temps-là? Comment qu'on fait quand on a autant de bons choix devant toi? Le 3 choix de première ronde, c'est rare.
1: Ouais, c'est très rare. Parce que moi, c'est la première fois que je vis ça.
2: Ah, c'est ça.
0: T'es excité de ça un peu?
1: Ben oui, c'est excitant. Je te dirais qu'on a eu des tentations dernièrement, c'est pour peut-être bouger un de ces choix-là déjà. Mais je te dirais que, je sais pas, avec l'expérience, je sais que les choix prennent de plus en plus de valeur plus que le repêchage approche.
2: C'est sûr.
1: Donc, c'est pour ça qu'on est resté patient dans ce dossier-là. Puis, écoute, on se présente avec le choix 2, le choix 14, le choix 17. Tous des choix de première ronde, plus un choix de deuxième ronde. Donc, on a des outils pour manœuvrer, disons. Là.
0: Est-ce que l'importance de ces choix-là, elle a un peu grossi avec ce qu'on voit? Là. Il y a beaucoup de départs de jeunes de la LHJMQ vers la NCAA aux États-Unis. On se rend compte que de plus en plus, la LHJMQ va devenir une ligue de jeunes joueurs. Est-ce que c'est important, justement, de garder ces choix-là pour dire, finalement, c'est du quoi d'en avoir un bon 17, un bon 18, c'est important?
1: Ouais, je te dirais que la nouvelle tangente là, de comment ça s'enlève, nos choix pêcheurs vont avoir encore plus de valeur. En tout cas, à mes yeux, à moi, c'est certain parce que tu sais pas l'inconnu, tu sais pas les gars qui peuvent revenir plus tard. Moi, je pense que la Ligue s'en va vers une Ligue avec des plus jeunes.
0: Mm-hmm.
1: Donc, ça va être beaucoup de développement. Ça va être qui attire le plus pour le professionnel, tu sais, pour le repêchage. Donc, il y a peut-être une façon différente qui va être de voir ça et non penser, mettons, dans 4 ans, ça va être notre année. Tu sais, ça va être dur de faire ça maintenant. Fait que je pense que
2: ça va être moins des cycles, ou les cycles vont être moins longs.
1: Exact. Ça va être moins des cycles. Puis, tu sais, c'est ça. Fait qu'il faut t'ailler année après année. Faut essayer de rassembler la meilleure équipe que tu peux. Fait que c'est certain que tes choix de première ronde, là, ils ont beaucoup, beaucoup d'importance.
2: Justement, un marché comme nous autres, par rapport à d'autres marchés, le fait qu'il y ait des Américains, des possibles, vu que là, c'est des deux sens, ça va plus d'un sens que de l'autre, mais il faut analyser ça. Est-ce que ça joue aussi, ça, d'attirer des joueurs peut-être justement pas francophones ici, c'est plus difficile? Faut une réalité de marché aussi à faire. Là.
1: Ouais, j'ai une réalité de marché, puis il faut respecter nos partisans aussi, notre communauté. Nos joueurs sont beaucoup impliqués là, dans la communauté depuis une couple d'années.
2: Et voilà.
1: Puis on voit que les jeunes là, du quartier, de la ville, puis tout ça, sont tous attachés à des joueurs chez nous. Donc, tu sais, je me vois mal demain matin arriver avec 10 Américains, 3 Européens, puis pas respecter ce côté-là. Fait que, est-ce qu'on s'empêcherait d'amener un vrai bon Américain ici? Non. Mais il va falloir qu'il soit vraiment bon pour qu'il y ait un impact. Fait que c'est de même qu'on le voit, c'est des gars de soutien américain.
2: Ouais, on se comprend.
1: On va y aller avec des gars de la place, puis on a assez de bons joueurs au Québec aussi.
2: À talent égal, on prend un gars d'ici.
1: C'est en plein ça.
0: Kevin, on comprend facilement que quelqu'un qui se présente à l'estrade à Halifax avec juste un choix dans les 3 premières rondes va y aller peut-être un petit peu plus pour le sure shot. Est-ce que le volume de choix va te permettre d'être un petit peu plus audacieux sur des gars qui sont pas nécessairement sûrs de venir jouer dans la LHJMQ, mettons?
1: Je te dirais que cette année, là, on a quoi, 125 noms sur notre liste, puis puis il y en a deux qui ont dit qu'ils venaient pas dans notre ligue.
0: OK.
1: Fait que la nouvelle réalité fait en sorte que les joueurs veulent venir jouer à 16 ans dans notre ligue.
0: OK, je comprends.
1: 16, 17 ans, c'est rendu un privilège, comme, de jouer dans notre ligue.
0: Oui.
1: C'est plus maintenant une option si jamais je veux aller dans un collège. Non, c'est, tu viens jouer, puis après ça, t'as les options. Fait que on a plus ce problème-là au niveau de la ligue, là. Du moins pour les gars du Québec puis les gars des Maritimes, là, si on a plus ce, on ne reçoit plus de demandes de gars qui ne veulent pas venir chez vous. Là.
0: OK. Écoute, Kevin, on va te souhaiter un bon vol, toi qui décolle demain matin. Merci beaucoup d'avoir pris le temps à l'aube de ce repêchage du côté d'Halifax. C'en est un déterminant pour les Tigres de Victo. On va souhaiter la meilleure des chances à toute l'équipe en place.
1: Merci beaucoup.
2: Salut, Kevin.

0: beau show, bien content d'avoir passé ça avec vous autres, auditrices, auditeurs du meilleur de la musique. Soyez là demain, 14h55, on sera de retour.
1: Absolument, pour le spécial du mercredi. On va être là parce que c'est toujours un spécial avec René Bougie, hein, ouais. Daniel Ricking qui va être avec nous autres avec ses saveurs gourmandes. Toujours le fun. C'est avec le beau temps qui s'installe comme ça, ça va être le fun. On va avoir un beau retour à la maison dans la chaleur demain ensemble. Sinon, il fallait toujours réécouter nos meilleurs moments comme d'habitude là, au 97.3, au 92.1.ca.
0: On vous laisse au bon soin de Chuck. Passez une belle soirée puis on se dit à demain.
1: Salut!
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8: Ici Michel Scarpino, les caisses des Jardins des Bois-Francs et de l'Érable ont offert une contribution de 650 000 $ à la Fondation à notre santé. L'argent servira à réaliser des projets majeurs à l'Hôtel Dieu d'Arthabasca. Depuis le début de leur implication, les caisses des Jardins des Bois-Francs et de l'Érable ont contribué pour plus de 2,3 millions à la Fondation à notre santé. Après de longues et difficiles négociations, le gouvernement fédéral a annoncé qu'il injectera 10 milliards de dollars pour soutenir des projets d'infrastructure au Québec. Ces sommes sont le fruit de 5 ententes conclues entre Ottawa et Québec qui ciblent les secteurs de la santé, du transport collectif, du logement et de l'enseignement supérieur. Le Canada a envoyé une lettre aux États-Unis et au Mexique pour recommander aux trois pays de renouveler l'accord commercial continental. Cette lettre, rédigée par le ministre Dominique Leblanc, s'inscrit dans le cadre de l'examen obligatoire de l'accord Canada-États-Unis-Mexique. 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
1: À venir dans les hits, on a Thunder de Imagine Dragons et on a le quatrième et dernier single du premier album en carrière de Linkin Park, Hybrid Theory, qui est sorti en 2000. La chanson, elle, est sortie comme single en 2001. Elle a atteint son sommet au Billboard Hot 100 début 2002. C'est une des plus grosses chansons en carrière de Linkin Park. In the end, ça s'en vient sur le meilleur, la musique à haut.
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Roach, c'est un band bien aimé des Québécois. On le voit encore cet été avec plusieurs dates dans les festivals. Saguenay et Festival à Trois-Rivières début juillet. Par la suite, le Festival à Lévis et les grandes fêtes à Rimouski au début août. On les écoute avec leur nouveau single Papa Roach, Wake Up Calling. Oh.

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1: C'est tout pour les hits. On se retrouve demain pour l'édition du mercredi à partir de 18h. Pour bien commencer ta journée, c'est les 100 000 matins à partir de 6h. Mon nom est Chuck. Je te souhaite un très beau mardi soir. Goodbye.
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4: Ici Michel Scarpino, les caisses des Jardins des Bois Francs et de l'Érable ont offert une contribution de 650 000 $ à la Fondation à notre santé. L'argent servira à réaliser des projets majeurs à l'Hôtel Dieu d'Arthabasca. Depuis le début de leur implication, les caisses des Jardins des Bois Francs et de l'Érable ont contribué pour plus de 2,3 millions à la Fondation à notre santé. Après de longues et difficiles négociations, le gouvernement fédéral a annoncé qu'il injectera 10 milliards de dollars pour soutenir des projets d'infrastructure au Québec. Ces sommes sont le fruit de 5 ententes conclues entre Ottawa et Québec qui ciblent les secteurs de la santé, du transport collectif, du logement et de l'enseignement supérieur. Le Canada a envoyé une lettre aux États-Unis et au Mexique pour recommander aux trois pays de renouveler l'accord commercial continental. Cette lettre, rédigée par le ministre Dominique Leblanc, s'inscrit dans le cadre de l'examen obligatoire de l'accord Canada-États-Unis-Mexique. C'était vos actualités Arsenal Média. 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

Du soir, en ce 2 juin, Dana Ethereum qui vous accompagne à Victoriaville jusqu'à minuit. Et on regarde un peu qu'est-ce qui a fait jaser dans l'actualité aujourd'hui. Et on a la ville de Victoriaville qui a enregistré un surplus non consolidé de 7,5 millions de dollars au terme de l'exercice financier 2025. Si vous voulez en savoir plus, ben, dirigez-vous dès maintenant sur votre référence en matière d'actualité dans la région, monvicto.com.

0: garder son esprit libre, trouver un peu d'équilibre. Pour le reste, il s'en fout ben, si tu as de demain.
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Et à Victoriaville, ben, j'espère que vous passez une belle soirée à notre écoute. C'est toujours un plaisir de

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3: Voici vos nouvelles, Arsenal Média. La Sûreté du Québec a confirmé le décès d'un homme dans la quarantaine dans un incendie survenu la nuit dernière à Davelouisville. Le feu a pris naissance vers 2h30 dans un duplex sur deux étages. Les occupants de l'autre logement avaient quitté, ils n'ont pas été incommodés ou blessés. Des enquêteurs en scène d'incendie tenteront d'éclaircir les circonstances de ce sinistre. La ville de Victoriaville a enregistré un surplus non consolidé de 7,5 millions de dollars au terme de l'exercice financier 2025. C'est ce qui ressort des états financiers qui ont été dévoilés lundi. La ville s'estime en bonne santé financière alors qu'elle a investi 42,3 millions de dollars dans les infrastructures publiques en 2025, le tout financé à 48 % par des subventions gouvernementales. L'attaquant de 19 ans des Remparts de Québec, Xavier Lebel, a joint l'organisation des Tigres de Victoriaville à l'occasion de l'ouverture de la période de transaction mardi matin. En retour, les Tigres cèdent le 40e choix en troisième ronde de la prochaine séance de sélection, ainsi que choix de deuxième tour en 2027. Les Tigres ont également recruté le gardien Vincent Gladu de Rimouski en retour de choix de neuvième ronde en 2028. Finalement, côté météo à Victoriaville,